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2: Amis auditeurs, bienvenue à ces magazines. Vous êtes sans ignorer qu'aucune nation ou qu'aucun peuple de cette planète Terre ne doit survivre sans avoir une ascendance. Chacun de nous doit venir de quelque part. C'est vrai, avec la découverte de Toumaï, le Tchad est le berceau de l'humanité. Toutefois, chaque peuple ou chaque nation a ses ancêtres qui lui sont propres. Les Sao sont les ancêtres du peuple tchadien. Cela fait aujourd'hui la fierté de toute la nation. Mais qui sont en fait les Sao? Peuple légendaire de grande taille, artiste doté de forces prodigieuses, cette question hante peut-être l'esprit de chacun de nous. Telles sont les perceptions générales que les populations locales et les spécialistes ont des Sao. Les premiers occupants du bassin du lac Tchad, pour nous donner un éclairage sur ce peuple, nous accueillons ici au studio Dr Nankara Clison. Il est archéologue, responsable d'un master en histoire et archéologie. Docteur, bonjour.
3: Bonjour.
2: Merci. Voilà, nous voudrions que vous nous parliez de Sao.
3: Les Sao, ce sont les hommes d'autrefois. Pour nous, les Tchadiens, les Sao sont nos ancêtres. Communément, les Sao sont des gens de grande taille qui avaient vécu ici au Tchad, tout autour du lac Tchad, dans la basse vallée du Logone et du Chari. On a aussi retrouvé leurs traces un peu partout, au lac Fitri, mais aussi en dehors du Tchad. On a retrouvé leurs traces au Cameroun et au Nigeria. La première version, c'est bien sûr la version d'ordre historique, c'est que les Sao étaient des peuples qui avaient quitté la Syrie, donc à la suite des guerres qui ont conduit à la décadence de l'Empire. De suite à ces différentes guerres, les Sao étaient obligés de quitter leur territoire en direction de l'Ouest, qui les a conduits aux abords du lac Tchad. La deuxième version dit que les Sao étaient en Égypte antique, des gens qui jouaient en quelque sorte le rôle de féticheurs. Et à partir de l'Égypte, ils ont décidé d'émigrer vers l'ouest pour atteindre les abords du lac Tchad. Ouais. La troisième version que je voudrais évoquer ici, c'est la version basée sur la légende. La légende nous fait comprendre que les Sao avaient leur ancêtre, une femme d'origine éménite, qui a donc donné naissance aux jumeaux, une fille et un garçon. Les enfants qui étaient nés de cette relation prohibée avaient donc de taille anormale.
2: Qu'est-ce qui fait dire que les Sao viennent de la Syrie? Est-ce qu'il y a des marques actuellement qui se retrouvent au niveau de la Syrie ou au niveau de l'Égypte?
3: Qu'il s'agisse de l'Égypte, de la Syrie, de Yémen ou même de la vallée du Nil, parce qu'il y a d'autres sources qui disent ça aussi. La conclusion à laquelle on peut parvenir, c'est que les Sao étaient venus de l'Est. Leur origine est donc orientale. C'est ça qu'on peut retenir.
2: En vous écoutant, on qualifie les Sao de gens de grande taille. Et en quoi ils sont habiles? Parce qu'on dit tantôt aussi que les Sao sont des artistes d'une force prodigieuse.
3: Il faut comprendre que l'histoire des Sao est fondée sur la légende. Et pour comprendre ça, il faut revenir sur quelques faits surhumains, je pourrais dire. Prenons l'exemple de la légende qui dit que lorsqu'un Sao va à la chasse et qu'il tue 3 éléphants, lui seul est en mesure de ramener tous les 3 à la maison. Un éléphant sur l'épaule droite, un deuxième éléphant sur l'épaule gauche et un troisième éléphant sur la tête. Et donc, du point de vue humain, c'est inimaginable. Un autre fait encore, le lit du fleuve Chari. Il semble que les Sao étaient restés là pour organiser une danse d'une nuit. Et là où les Sao ont dansé pendant une nuit, c'est devenu le lit du Chari.
2: Invraisemblable.
3: C'est difficile de croire. Mais comme c'est la légende, on l'accepte. Un Sao peut, à partir d'une ville, appeler son frère qui se trouve dans une autre. Ça veut dire que un Sao peut se retrouver, par exemple, ici à N'Djamena, et appeler quelqu'un d'autre qui se trouve à Baïli ou bien à Bangor, vous imaginez, ou à Glendon. Ça, ce sont des faits prodigieux, c'est difficile de croire.

0: Le mot sao s'écrit comment?
1: Le mot sao s'écrit de plusieurs manières. On écrit tantôt S-O, tantôt S-O itrément, tantôt S-O accent circonflexe, tantôt T-S-O, tantôt T-S-H-O, ainsi de suite. Mais l'orthographe acceptée par le plus grand nombre de chercheurs est sao, S-A-O, qui désigne les hommes d'autrefois. Le mot est écrit en arabe et ça a été retrouvé au XVIe siècle dans les écrits arabes par des chercheurs français. C'est à partir donc du XVIe siècle que le mot sao était connu.
0: Revenons toujours à l'origine historique, comme vous l'avez dit tout à l'heure. Certains historiens comme Cheikh Atta Diop reconnaissent aussi les rapports ou les relations entre les Sao et l'Égypte pharaonique. Qui sont les Sao?
1: Vous savez que la thèse de Cheikh Atta Diop sur l'origine de l'humanité n'a pas été contestée avec des preuves irréfutables. Cheikh Atta Diop a expliqué scientifiquement que l'origine de toute l'humanité, c'est en Égypte. Lorsqu'on s'appuie sur sa thèse, beaucoup de gens, à un moment donné, avaient pensé que l'Égypte, c'est le pays des Blancs. Mais lorsqu'on va en profondeur, Cheikh Atta Diop a montré qu'il y a des peuples noirs en Égypte. Et les Sao avaient une peau, nous pouvons appeler aujourd'hui métisse, avec des cheveux lisses. Ça, c'est ce qu'on lit dans les écrits des chercheurs. Lorsqu'on revient à la thèse de Cheikh Atta Diop, on peut accepter que les Sao pouvaient venir de l'Égypte, la vallée du Nil, où l'Égypte, c'est aussi l'Orient, c'est l'Asie. Donc, tout ça, moi, je crois que aucune thèse n'est en contradiction avec celle de Cheikh Atta Diop.
0: En quelle date les Sao se sont installés ici au Tchad?
1: D'abord, rappelons que les Sao avaient pour habitat le nord du Nigeria, le nord du Cameroun et le centre-ouest du Tchad. Le chercheur Ibn Haukal a dit que entre 930 et 970 de notre ère, les Sao se situaient à 500 km environ au nord du lac Tchad. Mais d'autres chercheurs contemporains les ont localisés dans ces trois pays. Pour le cas du Tchad, il les a localisés dans la basse vallée du Chari-Logone, mais aussi autour du lac Tchad, pour le côté Tchad, et également au lac Fitri, en pays Boulala. Et ce qu'on peut retenir, c'est que ceux qui ont mené des recherches sur les Sao ont totalisé 432 sites Sao au Cameroun, 140 sites Sao au Nigeria et 250 au Tchad. Très récemment, en 2004, l'un de nos étudiants à l'université de N'Djamena a découvert le 251e site Sao dans la région du Mayo-Kébi Ouest, précisément au bord du lac Léré. Donc, nous pouvons totaliser 823 sites Sao de manière générale. Quand on revient au niveau du Tchad, on les trouve dans la basse vallée du Chari-Logone, autour du lac Tchad et autour du lac Fitri. Voilà les endroits où, au niveau du Tchad, on peut trouver les sites Sao.
0: Quelles sont les principales activités que les Sao menaient en leur temps?
1: Les recherches ont montré, surtout les recherches effectuées par Jean-Paul Leboeuf, ont montré que les Sao étaient des agriculteurs, des pêcheurs, des chasseurs, mais aussi des artisans. Il n'est pas le seul à le dire. Ceux qui l'ont précédé dans les recherches, comme Théodore Monod, qui était le tout premier à signaler la richesse des vestiges archéologiques dans la zone tout autour de Koussiri, lorsqu'il était de retour du Cameroun, où il a mené des recherches dans le cadre de ses activités normales, arrivé dans les parages de Koussiri. Sur le chemin du retour vers la France, il a constaté qu'il y a des vestiges archéologiques tout autour de Koussiri. Et il a signalé cela. Il est même allé jusqu'à faire des sondages. Il a découvert des vestiges laissés par les Sao. Ça, c'était en 1928. Et lorsqu'il a signalé que dans la zone de Koussiri, on peut trouver des vestiges archéologiques, cela a mené des recherches. Et le tout premier archéologue qui était descendu sur le terrain, après Monod, Monod n'était pas un archéologue, c'était un explorateur. Donc, quand il était arrivé, il a suscité l'engouement des chercheurs, des archéologues. C'est ainsi que l'université de Harvard aux États-Unis a envoyé une mission dirigée par Frédéric Ulcin, qui est un archéologue de formation. Donc, il était arrivé et il a mené des fouilles dans la région, dans la basse vallée du Chari-Logone, précisément à Goulfey. Il a constaté l'effectivité des vestiges. Après lui, d'autres chercheurs étaient arrivés, notamment docteur Marcel Griol, docteur Palès, docteur Séliquet. Ceux-là ont mené des recherches et ont confirmé l'existence des vestiges laissés par les Sao. Après eux, le chercheur qui a passé toute sa vie sur les sites Sao, c'était donc Jean-Paul Leboeuf. Lui, il a laissé une documentation importante, très importante sur les sites Sao. Et cela nous inspire.

0: Voilà, docteur, vous nous parliez tout à l'heure de la date de l'installation de Sao au Tchad.
1: Certaines sources parlent du 5e au 17e siècle, d'autres du 5e au 18e siècle. Mais nous pouvons revenir sur les travaux réalisés par Jean-Paul Leboeuf sur le site Sao de Ndaga. Ndaga est un site situé entre N'Djamena et Djarmaya, à la sortie nord de N'Djamena, vers l'est du Grand Axe qui va de N'Djamena à Djarmaya. Lorsque Jean-Paul Leboeuf a fait des fouilles sur ce site, il a fait la datation radiocarbone qui lui a permis d'obtenir la date de 425 avant Jésus-Christ. Donc 425 avant Jésus-Christ, c'est le 5e siècle et ça cadre bien avec la date proposée par ses prédécesseurs qui situe le Sao entre le 5e et le 17e siècle d'une part et le 5e et le 18e siècle d'autre part.

0: Parlons un petit peu de la vie de Sao. Quelles sont les activités qu'ils menaient en leur temps? Quelle est leur religion, leur organisation sociale et civilisation?
1: Les Sao étaient des agriculteurs, des pêcheurs, des chasseurs, mais aussi des artisans. Et on peut expliquer leur activité en partie par leur localisation. Vous savez, les buts de Sao sont dans presque leur totalité situés soit au bord des lacs, soit au bord des rivières ou des fleuves. Au cas de la basse vallée du Chari et du Logone, prenons l'exemple du lac Tchad et du lac Fitri. Ce sont des chasseurs, pêcheurs d'abord, et puis pourquoi chasseurs? Et les outils de chasse qu'on retrouve dans leur habitat, dans leur but. Il y a également les ossements d'animaux consommés qu'on retrouve dans les fosses. Nous, en archéologie, nous appelons fosses ce que nous appelons aujourd'hui l'état d'ordure. Donc, les Sao creusaient de la terre pour prélever et construire leur but. Les trous qui sont restés, eux, ils comblaient avec les ordures. Aujourd'hui, quand un archéologue va dans ces endroits-là, il découvre tout ce qui reflète la vie des Sao. C'est ainsi qu'en y allant, on découvre des arêtes de poissons, mais aussi des ossements des animaux.
0: Ça ne se décompose pas?
1: Ça reste longtemps. Si aujourd'hui vous allez par exemple sur le présumé site Sao de la Basilique, Vous allez découvrir d'énormes quantités d'ossements d'animaux. C'est resté encore intact. On peut reconnaître les différentes parties de ces ossements-là. Donc, à travers les vestiges abandonnés par les Sao dans leur but, on peut facilement reconnaître leur mode de vie. C'est qu'ils sont des agriculteurs, ils sont des pêcheurs, ils sont des chasseurs, ils sont aussi des artisans. Et en ce qui concerne leur pratique artisanale, c'est beaucoup basé sur la poterie, les terres cuites. Pourquoi? Parce que quand on va sur les sites Sao, on retrouve des jarres en entier, des urnes funéraires ou bien des fragments de poterie. Alors, les fragments de poterie, c'est la principale caractéristique des sites Sao. Tout autour de N'Djamena, si vous vous rendez sur une butte et que vous voyez un amoncellement de tessons de poterie, vous avez toutes les chances que cela soit une butte Sao. Les terres cuites sont donc les principales caractéristiques des Sao. Nous pouvons affirmer aussi à partir des vestiges, des objets abandonnés. Il y a des poids de filet, il y a de la monnaie des Sao en terre cuite. Oui, leur monnaie était en terre cuite. On a découvert des labrés en terre cuite sur les sites Sao, des bracelets. En terre cuite, il y a des jarres pour le transport de l'eau, pour la conservation de l'eau, la conservation des vivres, des jarres cerquées qu'on appelle aussi des urnes funéraires. Il y a beaucoup, beaucoup de choses. Presque la totalité de leurs objets sont en terre cuite. Même si on peut faire exception en parlant de quelques objets en métal ou en pierre. Ça, on en trouve. On ne peut pas quand même nier. Mais en grande partie, nous avons découvert des objets en terre cuite. Quant à leur relation avec les voisins, au début, ils étaient en bon terme, en harmonie avec les Kanembu. Mais lorsque, autour du 16e, 17e siècle, ils commençaient par avoir déjà un peu de problèmes avec leurs voisins à cause de la religion. Leurs voisins voudraient les islamiser, alors qu'eux, ils s'en tenaient à leur religion traditionnelle qui est l'animisme. Et avec la création du royaume du Bornou, lorsque Maï s'était retiré du Kanem pour aller s'installer au Bornou, à l'ouest du lac Tchad, les populations voudraient islamiser les Sao, qui étaient réticents, et cela a fait l'objet de mésententes, l'objet de bagarres, de guerres entre les Bornois et les Sao d'un côté et de l'autre entre les Boulala et les Sao aussi. Ces différentes guerres qui étaient intervenues autour du 16e, 17e siècle les ont obligés à se retirer tantôt vers l'ouest, tantôt vers le sud, tantôt vers l'est. Ceux qui s'étaient retirés donc vers le sud étaient allés jusqu'aux environs de Garoua et certains parmi eux s'étaient installés au bord du lac Léré à Fouli, un quartier de Léré situé juste au bord du lac. Quant à leur religion, les Sao étaient dans un premier temps des animistes. Ils avaient des totems. Signalé par exemple par les chercheurs là, une époque relativement récente, le varan est le totem des Sao.
0: Donc ils n'en mangeaient pas.
1: Ils n'en mangeaient pas, ils le protégeaient. Il y a également des serpents. Ils les adoraient, ils avaient des divinités. Ce sont des animistes. Mais quand l'islam était arrivé, certains s'étaient convertis à l'islam. Et ceux qui avaient refusé étaient obligés de se retirer de leur habitat traditionnel.

0: Certains disent que les Sao ont été exterminés par des Bornois ou des Kanembu. Alors, je voudrais savoir, comme on disait, les Sao sont des gens de grande taille, dotés d'une force prodigieuse. Comment peut-on comprendre que des humains ordinaires sont-ils arrivés à exterminer ces géants? Cela paraît quand même vraisemblable, non?
1: On ne peut pas imaginer qu'un tel homme qui pouvait peut-être, je ne sais pas, mesurer 40 à 50 mètres de haut, pouvait se faire battre d'abord par un Bulala ou bien un Kanembu dont la taille va tourner autour de 2 mètres maximum. On ne peut pas imaginer. Et
0: Franchement.
1: surtout quand on dit qu'un Sao, en tendant son bras, peut arrêter l'écoulement des eaux d'une rivière. Comment un tel homme peut se faire battre, même si on utilise la ruse? La légende en a parlé aussi. Je doute fort. Donc ça aussi, ça permet de dire que la légende en a un peu abusé. Bon, même si les Sao étaient des gens de grande taille, ils ne pouvaient pas être aussi grands que la légende nous faisait croire. Donc, bon, c'est vrai, les Bulala, les Kanembu, les Bornois ont peut-être fait disparaître les Sao. Ça peut être vrai dans la mesure où il y a le mariage inter-ethnique, interclanique. Bon, comme les autres clans étaient de plus en plus nombreux, les autres ethnies de plus en plus nombreuses, et que le mariage interclanique, inter-ethnique était autorisé, à la longue, les Sao pouvaient disparaître.
0: Disparaître.
1: Ça, c'est la première hypothèse. La seconde, les Sao, certains étaient restés dans leur terroir initial. Mais d'autres qui ne voulaient pas se convertir à l'islam étaient obligés de se retirer pour se dissimuler encore dans d'autres ethnies, dans d'autres clans. Ça aussi, ça les fragilise. Ça contribue à leur disparition. Quand ils ont quitté chez eux, ils sont donc minoritaires dans d'autres terroirs et ils ont accepté de se marier à d'autres personnes. Donc, ça diminue également leur nombre et petit à petit, il y a un problème de métissage. Donc, le sang Sao, au fil des ans, va diminuer avec le mariage interclanique ou interreligieux. Donc, petit à petit, les Sao vont
0: Ça, c'est
1: disparaître. Moi, je
0: compréhensible.
1: crois que c'est de cette manière qu'on peut expliquer.
0: Revenons sur ce qui concerne les sites. Selon l'archéologue Jean-Paul Leboeuf, les abords du lac Tchad disposent de 822 sites Sao. Comment ces sites sont répartis et comment ils sont classés?
1: Jean-Paul Leboeuf, dans la répartition, il en a identifié 432 sites Sao au Cameroun, 140 au Nigeria et 250 au Tchad. Ça fait au total 822. Mais comme je venais de vous le dire, le 251e site Sao a été découvert au Tchad, à Fouli, aux abords du lac Léré, en 2004. Donc, ça fait au total 823 sites Sao.
0: 823 maintenant. Mais avant d'arriver à la classification, docteur,
1: Oui.
0: vous avez parlé tout à l'heure sur le site de Basilic,
1: Oui.
0: qui n'a pas encore vu le jour.
1: Oui.
0: Il y a une découverte. Est-ce qu'on
1: Oui.
0: peut classer ça comme site aussi, ou bien ce n'est pas encore confirmé?
1: Le 10 janvier 2019, l'un des manœuvres qui participait à la construction du mur de la basilique au quartier Abena, dans le 7e arrondissement de la ville de N'Djamena, a découvert de manière fortuite une gerbe enterrée, et cela a suscité la curiosité de plus d'une personne. Les gens étaient venus constater que c'est une gerbe entière qui était enterrée. Nous étions informés. Ça, c'était le 10 janvier.
0: 10 janvier.
1: Le 14 janvier, nous étions allés constater. Nous avons commencé les travaux avec des collègues et avec des étudiants en archéologie, tout ça. Mais tout porte à croire qu'il s'agit d'un site Sao. Alors, nous n'avons pas encore mené des études sur les vestiges mis au jour sur ce site. Nous ne pouvons pas conclure hâtivement qu'il s'agit d'un site Sao. Toutefois, donc, c'est un présumé site Sao.
0: Il reste la confirmation.
1: Il reste la confirmation. Lorsque les études seront faites, nous verrons s'il s'agit d'un site Sao ou non. Mais pour le moment, c'est un présumé site Sao au quartier Abena, dans le 7e arrondissement de la ville de N'Djamena.
0: Comment les sites sont classés?
1: De tous les chercheurs qui ont mené des travaux sur les sites Sao au Tchad comme ailleurs, c'est Jean-Paul Leboeuf qui en a fait plus. Il a passé toute sa vie à mener des recherches sur les sites Sao, surtout du côté du Tchad. Alors lui, il a classé les sites Sao en trois catégories, qu'il appelle Sao 1, Sao 2, Sao 3. Pour lui, Sao 1, c'est un ensemble de buttes peu élevées, de petites dimensions, dont la surface est jonchée de tessons de poterie d'une fine qualité. Et c'est caractérisé aussi par des pavements faits de tessons de poterie mis sur champ. Ces sites-là sont inhabités. Le Sao 2 est constitué des buttes qui correspondent à des agglomérations beaucoup plus élevées et beaucoup plus étendues. Ça fait des centaines de mètres de long et de large. Les zones de tessons de poterie sont inégalement réparties et de nombreuses structures affleurent à la surface. Beaucoup sont abandonnées, mais la plupart des cités Sao s'élèvent sur ces buttes-là. Ça, c'est le Sao 2.
0: Sao 2.
1: Le Sao 3, ce sont de petites éminences dépourvues de murailles dont le sol est couvert d'une céramique grossière relativement récente. Elles sont toujours inhabitées. Ça, ce sont les trois catégories de sites classés par Jean-Paul Leboeuf.
0: Peut-être dernière question, docteur.
1: Oui.
0: L'histoire de Sao s'est basée sur les légendes, comme vous l'avez dit tout à l'heure.
1: Oui.
0: Alors, en tant qu'historien, comment avez-vous apprécié cela?
1: Il y a deux choses qu'il faut comprendre. Il y a la dimension historique et la dimension légendaire. Les deux ne font pas bon ménage.
0: Oui.
1: La légende a ses caractéristiques. La partie historique aussi s'appuie sur des faits scientifiques.
0: Ouais.
1: Scientifiquement, l'histoire est quelque peu en contradiction avec la légende. Prenons le cas de la taille de Sao. Les données archéologiques, donc scientifiques,
0: ouais,
1: montrent que le Sao le plus grand fait 2,15 m. Sa taille ne dépasse pas 2,15 m. Alors que la légende dit que les Sao étaient des hommes colossaux. Sans donner de précision, bien sûr. Mais quand on se réfère à la description par rapport au chasseur Sao, qui est capable d'utiliser le tronc entier d'un renier comme une canne, on ne peut pas comprendre qu'un tel homme
0: peut mesurer seulement 2,15 m.
1: Oui, non seulement ça,
0: mais
1: à sa mort, puisse être placé dans une urne funéraire que vous avez vu au musée national. Pas ces gens-là ne font pas 2 mètres,
0: ouais,
1: de haut, même pas 1,50 m. Comment un homme colossal peut être enterré dans une telle jarre? C'est suffisant pour remettre en cause.
0: Ouais.
1: C'est là où moi j'ai dit que les données historiques, donc scientifiques, ne font pas bon ménage avec la légende. Mais nous acceptons que la légende, ça doit rester telle qu'elle.
0: Quand même, la légende a donné un déclic à l'histoire de faire son travail. Non?
1: La légende a suscité la réaction des historiens. Parce que si la légende donne une information, l'historien en tant qu'homme de science veut vérifier.
0: Oui, oui.
1: Et en vérifiant, la réponse est autre.
0: Autre chose.
1: Voilà, c'est ça.
0: Docteur, voilà, nous arrivons presque au terme de notre entretien. Peut-être un petit mot de fin?
1: S'il y a un mot de fin, c'est un plaidoyer. Les sites Sao du Tchad, puisque nous sommes au Tchad, nous voulons parler du Tchad.
0: Oui.
1: Les sites Sao du Tchad sont une fortune, un patrimoine pour les Tchadiens. Ce que je regrette amèrement, c'est la destruction des sites Sao. Les sites Sao tout autour de N'Djamena et même dans la ville de N'Djamena sont en péril. Ce sont les Tchadiens même qui détruisent leur patrimoine, qui détruisent leur fortune. C'est un trésor pour nous Tchadiens. Je demande aux Tchadiens, à chaque Tchadien qui pense que le site Sao est un espace habitable et qu'il peut détruire pour y construire des maisons, détruire pour une raison ou une autre, moi, en tant qu'homme de science et en tant que Tchadien, je lui demande d'arrêter de détruire les sites Sao. Un jour, les Tchadiens, dans leur ensemble, prendront conscience, j'en suis sûr, j'en suis convaincu, que c'est leur fortune et qu'il fallait protéger. Je demande aux Tchadiens de protéger et de conserver les sites Sao.
0: Je vous remercie, docteur.
1: Merci.
0: Voilà, madame, monsieur, nous étions en compagnie du docteur Nankara Clison, enseignant-chercheur à l'université de N'Djamena. Cabine technique, Amat Cherif. Au microphone, je suis Marie-Adna Emmanuel. Au revoir.
2: Mes gardes sur le Tchad.

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2: Bonjour, bonsoir, bienvenue à l'émission. Plateau Culture reçoit aujourd'hui une voix du Tchad, une voix qui transcende l'avenir, le monde, j'allais dire, en la personne de Matibé Geneviève. Bonne année et je vous laisse vous présenter la diva.
3: Bonjour à tous les auditeurs de notre émission préférée qui fait son retour, j'imagine. Je souhaite mes meilleurs à toute la population tchadienne, à tout le personnel de Onama, la radio, la télé, et merci beaucoup pour votre accompagnement, merci pour le soutien, merci pour le partage. C'est grâce à vous si nous sommes visibles et tout. Vous en faites beaucoup. Je prie que Dieu vous bénisse, bénisse vos familles. Surtout des très très belles choses pour l'année 2026. Et merci à toute la population. Je leur souhaite autant. Et surtout tout le peuple tchadien, de très belles choses. Et surtout tout le souhait ardent de tous les tchadiens, je nous le souhaite.
2: Merci beaucoup, la diva.

0: Dites-nous, après avoir passé plusieurs années dans le cadre de la formation, des recherches des musiques de terroir, vous revenez en cette nouvelle année avec 4 bombes atomiques. Peux-tu nous parler pourquoi cette attente et maintenant pourquoi les 4 morceaux qui font vraiment frisson?
1: Alors je dirais pas un retour parce que j'étais toujours là. C'était juste une petite pause pour moi parce que après la sortie de mon album Non Pas, je pense que c'était quand même beaucoup intense parce que entre la recherche sur le Non Pas, l'enregistrement, les voyages et tout, ça faisait quand même beaucoup et physiquement, psychologiquement et financièrement, j'étais vraiment épuisée et il fallait prendre un petit temps de repos. Entre-temps, ce petit temps de repos, c'est pas genre je faisais rien, mais j'étais beaucoup plus impliquée dans des projets entrepreneuriaux, donc c'est-à-dire la formation, l'accompagnement des jeunes talents, la structuration du secteur culturel avec des projets comme Tchad en scène où vous avez participé aussi en tant que formateur des journalistes culturels et tout, voilà. Donc déjà merci, je continuerai à vous dire un grand merci. Vous avez accompagné les projets, surtout mes rêves, mes ambitions, mes visions et tout. Donc pour moi, faire un retour entre temps, il y avait le public, les mélomanes qui revendiquaient pourquoi tu reviens pas. Presque 2 ans et demi, j'ai fait cette petite pause et 2026, je me dis que il est temps de revenir. Et pour pouvoir revenir, il fallait venir avec quelque chose pour être vraiment présent, visible, afin que les projets d'avenir, s'il faut qu'il y ait un impact, il faut venir avec beaucoup de d'énergie. Et voilà pourquoi je suis venue avec les 4 chansons, accompagnées des vidéos, bien sûr. Où, durant le mois de janvier, chaque jeudi, il y a une chanson avec la vidéo qui sort.
0: Peut-on savoir, est-ce que ce sont des vécus quand je vois, c'est qui ça?
1: Sikumba.
0: Sikumba.
1: Aya.
0: Aya.
1: Et puis il y a Aou.
0: Aou.
1: Voilà.
0: Vous pouvez nous détailler un à un, et c'est qui ça? Parce qu'on vous connaît au-delà du cadre de nos frontières. Mais c'est qui ça? C'est quoi exactement?
1: Alors, la chanson, c'est qui? Je pense que c'est une chanson en tant que femme pour pouvoir dire que c'est le vécu de toutes les femmes, peut-être le vécu des hommes aussi, qui à un moment ont croisé l'amour, mais la réalité n'est pas vraiment ça, où après, on est blessé, après on se fait du mal et tout. Mais le plus important, c'est de se relever, aller de l'avant, mais de mettre les garde-fous pour dit que je n'en veux plus, même si l'amour revient. L'amour, c'est qui t'envoie pour revenir encore me blesser, qui t'envoie pour venir tu es l'enfant de qui? Donc d'une manière, pour se poser la question, l'amour c'est qui? C'est l'enfant de qui? Pourquoi quand tu viens, qu'est-ce toujours tu viens en bienveillant, mais à la fin tu arrives toujours à blesser les cœurs. Donc c'est qui? C'est une chanson d'amour, mais d'une manière pour se dire ok, après l'amour se protège, il faut toujours prendre on prend des coups, mais après c'est comme un boxeur, boxe les situations. Il faut être toujours prêt si ça revient, savoir se protéger.

Le second titre, on a Sikemba. Je pense que Sikemba, c'est une chanson, une reprise d'une chanson populaire tchadienne, voilà, d'un artiste qui est connu. Donc pour moi, c'était voilà, de pouvoir cette chanson, déjà Sikemba, qui rappelle la bienveillance. Voilà, en tant qu'humain, nous devons faire du bien autour de nous, et le bienfait n'est jamais perdu. Quand tu fais du bien, ça te suit, ça suit ta famille, ça suit tes enfants, les générations après. Voilà, ton bienfait, ça suit. Mais quand tu fais du mal, ça se reflète automatiquement sur tes enfants, parce que le nom, c'est un héritage. Donc si en tant que personnalité, en tant que personne influente, en tant qu'un homme politique, tu uses de ton pouvoir pour pouvoir faire du mal aux gens, ce mal-là, ça va suivre ta génération, les enfants futurs, ainsi de suite. Donc c'est rappeler que, étant vivant, nous devons faire plutôt du bien que de faire du mal. Quand tu vois quelqu'un malade, il faut l'assister de son vivant, mais pas attendre qu'il soit mort avant de vouloir dire ok, je vais faire les caisses, je vais donner l'argent pour ceci. Étant sur le lit de malade, c'est mieux de donner les médicaments, assister la personne, même si c'est juste le physique, le moral, ça compte, c'est très important.

0: qui parle déjà d'une, voilà, des jeunes filles aujourd'hui qui n'ont pas compris encore la vision qui est que toutes les femmes doivent être battantes, toutes les femmes doivent être indépendantes, toutes les femmes doivent être entrepreneuriales. Donc, c'est-à-dire qu'il faut toujours, en tant que femme, chercher quelque chose à faire. Mais c'est dommage quand même que de nos jours, il y ait quand même quelques femmes encore qui pensent que être une femme, c'est juste les mèches, les voyages, le luxe, ainsi de suite. Sans penser que le temps, ça passe, ça revient pas, tu vieillis. Donc, voilà, il faut déjà construire son avenir à partir d'aujourd'hui, parce que demain, tu vas prendre l'âge et tu seras plus sur le marché, comme on dit. Donc, AYA, c'est pour encourager les femmes à être indépendantes et surtout, voilà, de se battre.
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3: Oui, chers auditeurs, auditrices, vous suivez votre émission Plateau Culture. Nous recevons aujourd'hui Mathivey Geneviève pour parler autour des quatre gros titres qui viennent de paraître. Et femme battante et femme battue. Donc, pour qu'elle soit battue,
0: battue, voilà. Elle doit être battue, voilà. Ça, c'est une bonne réflexion.
3: Justement. N'est pas, voilà. Et puis, avant d'entamer la quatrième morceau, je voudrais poser une question. Vous avez eu à faire le tour du monde. Est-ce que les différentes chansons, bien que les thématiques sont un peu différentes, je vois un peu des recherches et qui va de pair. Ce n'est pas une façon de mettre en pratique les formations théoriques que nous avions eu à faire sur l'autonomisation des femmes dans les différentes entreprises, que ce soit le commerce, la musique, danse et tout ça. C'est pas une façon pour vous de mettre sur le marché, la théorie et joindre avec la pratique.
0: Bien sûr. Déjà, même dans le dossier de presse qui est apparu, je disais, entre la culture, la musique en tant qu'artiste, c'était important de pouvoir jumeler les deux. Donc, je suis entre la croisée, entre l'entrepreneuriat, Geneviève en tant qu'artiste. Donc, les deux vont de pair. J'ai pris le temps de me former en même temps en tant qu'entrepreneur culturel, actrice culturelle, et en même temps en tant que artiste musicienne. Donc pour moi, c'est comme faire de la pratique, mais maintenant ça doit pas rester juste à mon niveau. Il faut que je le transmette, parce que j'étais beaucoup plus dans la transmission, la formation, la professionnalisation. Donc pour moi, écrire des chansons qui parlent de cette thématique sont très importantes. Aujourd'hui, les jeunes doivent se battre, voilà, les hommes, ils se battent, les femmes aussi se battent, et je suis plutôt fière et contente de voir que de nos jours, quand vous venez dans une famille, la manière, vous allez voir comment les femmes sont investis dans une famille. Ils prennent en charge le père, la mère, les enfants. Elles se battent dans les marchés. Les petits commerces, les petites entreprises, aujourd'hui, ce sont les femmes qui sont devant. Et bien sûr, nous avons des hommes qui les accompagnent. Pour moi, c'est pas suffisant. Il y en a encore quelques-unes qui font pas cet effort. Mais pour moi, c'est quand même pour ces genres de chansons, ces thématiques, pour rappeler aux gens que c'est important de pouvoir accompagner la femme. C'est important de pouvoir mettre les moyens à la disposition des femmes. Si une femme est indépendante, je trouve que c'est une très bonne chose déjà pour la famille. C'est pas juste la famille, peut-être

0: la société et déjà pour le pays, pour le développement du pays. C'est très important.
1: Merci. Ce qui nous conduit inévitablement au quatrième morceau qui est...
0: Alors, la quatrième chanson, je pense, c'est intitulée « Aou ».

Ou qui une chanson vécue aussi, où après, dans la chanson, j'ai décrit, dans la vie, il y a des gens qui viennent, il y a des gens qui partent, il y a des gens qui restent. Maintenant, si tu viens, tu entres dans la vie de quelqu'un et que si tu veux partir, pars sans avoir l'intention de nuire à la personne, sans avoir l'intention de le blesser, sans partir avec ses secrets, le divulguer, le mettre dans des difficultés. Donc pour moi, l'amitié, la famille, les rencontres, tu viens dans une entreprise, c'est que si tu vas partir, tout le monde vient, tout le monde part. Et il y a des gens qui restent. Donc de l'enfance à l'âge adulte jusqu'à pour vieillir, on rencontre toujours des personnes qui entrent dans notre vie. Mais le plus important, c'est de partir sans pouvoir blesser la personne avec qui tu étais d'une manière juste simple. Tu es venu et puis tu as fait ton temps, tu t'en vas. Donc c'est pour rappeler le sens de l'amitié, le sens de la vie qui ne vaut rien. Après, voilà, après avoir vécu tout ce que le monde culturel a vécu pendant les mois passés où beaucoup d'entre nous sont partis, sont morts et tout ça, la vie, ça, il n'y a rien dans la vie. Le mieux, c'est de faire du bien autour de soi, c'est de pouvoir partager des moments agréables, tout le souvenir qu'on peut garder de toi, c'est le bienfait que tu fais. Donc le plus important, c'est que si tu entres dans la vie de quelqu'un et que tu veux partir, pars d'une manière juste simple, mais pas vouloir le nuire, pas vouloir le détruire, pas vouloir mettre fin à une amitié d'attente et tout.

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1: Merci Geneviève. Est-ce que on peut décortiquer un peu les musiciens? Souvent on voit la star. Vous êtes avec qui vous avez travaillé sur ce projet des 4 morceaux?
2: Alors sur ces chansons, j'ai déjà une équipe de musiciens avec qui je travaille, avec qui je compose déjà les chansons, j'écris les textes et puis voilà, eux ils trouvent la mélodie et tout. Après on a eu à travailler avec Daxala Prod qui est un ingénieur de son, un jeune Tchadien aussi très très intéressant et voilà. Après on a eu à tourner les clips avec Boucal, donc c'est toute une équipe derrière. Après il y a l'équipe de communication aussi qui fait son travail derrière. Pour moi, c'était important de pouvoir associer des personnes parce que l'industrie ou bien le secteur de la culture doit être structuré. Et pour être structuré, il faut une industrie. Quand on parle de l'industrie, c'est les gens qui sont derrière, les gens qui accompagnent. Moi, je suis une créatrice. J'ai besoin des personnes qui se concentrent sur la diffusion, sur la communication, sur la production et tout ce que moi, je dois faire, c'est de créer la musique. Donc, voilà pourquoi il y a toute une équipe derrière. Aujourd'hui, nous sommes dans la phase de diffusion, donc t'as dû faire le média tour pour parler du projet, des 4 titres, mais en plus de ça, pour dire que je suis de retour, et ce qui est sur là, il y aura d'autres actualités, voilà, donc peut-être des concerts, d'autres choses aussi, et depuis la fin de l'année 2025, je me suis beaucoup plus orientée vers la musique de film, donc ça dit que la musique de cinéma et tout, donc voilà, j'ai eu à faire la formation à Dakar, je vais continuer la formation sur Mars, et ainsi de suite. Donc pour moi, je me disais que c'était très important que l'année qui débute là, que je sois présent. Et je le sens que après des périodes de crise que le Tchad a connues, on doit se relever et que la musique doit être présente. Parce que pendant ces périodes-là, tout ce qui était culturel, théâtre, musique, danse, tout a disparu. Tout est resté en pause et les artistes ne savaient pas trop comment faire pour pouvoir se relever, se repositionner et tout. Donc même si qu'il y ait la crise, c'est très important qu'il y ait la culture parce que cette culture-là qui va panser les blessures, qui va amener à la réflexion, qui va amener au dialogue, qui va amener à beaucoup de choses positives. Donc, même si qu'il y ait des crises, même si qu'il y ait des maladies, il y ait des pandémies, mais qu'il y ait toujours la culture qui doit être comme un tamis pour pouvoir tamiser tout ce qui rend en mal déjà la population et tout.
1: Quel est ton rapport avec les autres artistes en général et les musiciens?
2: Je ne sais pas, est-ce que c'est à moi de répondre ça? Peut-être que ça a dû, est-ce que j'ai déjà un bon rapport, mais ce qui est sûr, j'ai un très bon rapport avec tous mes collègues artistes que j'admire, je respecte le talent de tout et chacun et que je suis présent lorsqu'on a besoin de moi, on me sollicite, je suis toujours présent. Après tout, je reste un humain, donc je peux avoir aussi mes défauts. J'aime la perfection, du coup ça fait que je suis très très dur en caractère quand il s'agit du travail et surtout du travail bien fait. Donc peut-être sur ce côté je peux des fois me prendre la tête avec des personnes, mais c'est pas en genre mal, pas en extrême quand même, mais pour moi
1: c'est pour aboutir
2: un résultat.
1: C'est un
2: bon résultat.
1: Très bon résultat.
2: Ouais.
1: Vous êtes perfectionniste, Madame Geneviève. Est-ce que ces 4 titres n'est un appel de pied pour un nouvel album?
2: Oui, bien sûr, bien sûr. Ça annonce un nouvel album en cours, peut-être qu'il va sortir entre mi de l'année ou soit à la fin, selon le moyen qui seront mis à la disposition. Mais après, je me disais, comme je l'ai dit tout à l'heure, d'autant où la culture a été en pause, il faut qu'on revienne. Mais pour qu'on revienne, il faut annoncer le retour. Voilà pourquoi je suis de retour. Après, je sens qu'en 2026, il va y avoir beaucoup de bonnes choses pour la culture tchadienne parce qu'on a Sultan qui sort un titre avec Smarty. On a Afrotonis qui vient avec son titre, son album Code. Après, on a Benil qui est au courant, un concert. Après, je sens que les artistes sont en train de revenir un peu, sur la scène. Pour que l'actualité tchadienne puisse avoir un autre visage, que ce qu'on a l'habitude d'écouter, parce que ça soit sur le plan international, dès que tu ouvres la radio ou sur les réseaux, on parle du Tchad, voilà, c'est-à-dire qu'on parle de Tchad que tout le monde connaît. Mais il faut qu'on parle du Tchad aussi autrement, et nous devons jouer notre carte, même si ça va pas, même si ça va, il faut qu'on parle du Tchad, que ce soit culturellement, que ce soit dans l'entrepreneuriat, bien sûr, que ce soit aussi même avec le foot, même si on sait que les SAO, c'est difficile. Voilà, il faut penser autrement. Il faut donner notre image du Tchad.
1: Voilà, nous arrivons presque à la fin de notre entretien. Et répondez sans hésitation. On a une petite rubrique qui s'appelle « L'autre côté 2 ». Quel est l'autre côté de Matibei Geneviève? Ce que vous avez fait, des études, vous avez eu des diplômes et vous avez rangé ça au placard. Est-ce que nos auditeurs ont le droit et le privilège de savoir ce que vous avez fait, rangé, au détriment de votre passion qui est l'art et la musique?
2: Mm-hmm. L'autre côté de Geneviève, c'est que Geneviève est technicien biologiste. Voilà, j'ai une licence de biologiste, voilà, donc je suis technicien de laboratoire de base, donc j'ai fini avec cette licence, j'ai fait des stages, j'ai fait des tournées dans beaucoup des hôpitaux d'abord et puis après, voilà, je dirais pas que c'est de ma faute, hein. Il y avait pas d'intégration, après il y avait la musique qui était là aussi, qui commençait déjà par prendre un peu de place et puis du coup...
1: Merci auditeurs et auditrices, comme je l'avais annoncé au début de cette émission, nous avons reçu la diva tchadienne, Madame Matibei Geneviève, et pour nous autres, Jency.
2: Dernier
1: mot, c'est déjà la paix. Votre dernier mot.
2: Alors déjà merci beaucoup à tous les auditeurs. Voilà, qui nous écoute, ceux qui aiment ce que je fais, ceux qui m'accompagnent, qui m'encouragent, qui sont toujours là. Et pour ceux qui me connaissent pas encore, je vais les inviter à aller sur mes réseaux sociaux, taper Matibei Geneviève sur YouTube. Il y aura toutes les chansons qui viennent de sortir là en vidéo, qui sont disponibles. Et entre-temps, restez connectés sur la radio, voilà, vous aurez... le privilège d'écouter aussi les 4 titres qui vont passer sur les chaînes de radio, Onama et tout, sur la télé, ainsi de suite. Donc, merci beaucoup et je vous promets que 2026, ça va bouger.
1: Merci, ça va bouger.
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1: Et c'est la fin de votre émission Plateau Culture, réalisée, prise de son, Mahdi Mahmad Abdoulaye, assisté de Romaric.
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1: Mesdames et messieurs, bienvenue à ce rendez-vous sur Radio Tchad. Les Tchadiens utilisent de plus en plus des pesticides dans leur activité agricole. Selon ces derniers, les pesticides ont pour avantage de maximiser les rendements des exploitations agricoles et la qualité des produits et de minimiser la main d'œuvre. C'est dire que les pesticides jouent un rôle majeur dans la production alimentaire. Cependant, on peut trouver ces produits dans tous les aliments alors qu'ils présentent des risques pour la santé et l'environnement. Selon les spécialistes, ils sont la cause de plusieurs pathologies cancéreuses, des maladies neurologiques et des troubles de la reproduction. La plupart des pesticides utilisés donc ne sont pas sélectifs, ils ont donc de véritables conséquences sur la biodiversité. Alors, quels sont les aspects négatifs d'utilisation des pesticides sur la santé et l'environnement et comment peut-on éviter leurs conséquences négatives? Ce sont là, entre autres questions, qui seront débattues dans cette émission par nos invités. Ils sont trois spécialistes en la matière. À ma droite, Madame Okala Nelumta Madibé. Merci d'avoir accepté de participer à cette émission.
2: Merci.
1: Je rappelle que vous êtes directrice adjointe de la protection des végétaux et du conditionnement au ministère de la production et de la transformation agricole. Juste à l'extrême gauche, Mamat Seyd Kidi Godi. Merci d'avoir accepté de participer à cette émission.
3: Merci, M. Martin, de m'avoir invité.
1: Voilà, vous êtes ingénieur du développement rural, option agronomie. Vous êtes aussi cadre au ministère de la production et de la transformation agricole. À ma droite, docteur Serferbe Sia Bobo, il est expert en production de semences. Merci d'avoir accepté de participer à cette émission également, docteur.
4: Merci, M. Martin.
1: Voilà, pour aborder le sujet, nous allons donc essayer de situer nos auditeurs sur les pesticides. C'est quoi les pesticides ? Madame la directrice.
2: Merci. Les pesticides, s'il faut lui donner une définition, c'est une substance ou bien un ensemble de substances qui permet de réduire les ennemis des cultures en vue de faire augmenter la production. Les pesticides, ils sont de divers types. Et peut-être que pendant tous les débats, nous allons essayer de les citer, de les nommer. C'est ça vraiment la définition de pesticides, ce sont des substances ou un groupe de substances parce qu'un pesticide peut avoir une molécule et il y a d'autres qui peuvent avoir deux molécules, donc ça dépend.
1: Alors, depuis quand les Tchadiens ont commencé à utiliser ces produits?
2: Ça fait beaucoup d'années, c'est depuis avec l'introduction de la culture du coton au Tchad. Voilà, les Tchadiens ont commencé à utiliser les pesticides.
1: Mais on va dire que c'était d'abord utilisé dans la culture de coton, hein?
2: Oui, c'était venu avec la culture du coton.
1: Oui.
2: Et puis après, bon, il y a eu d'autres spécialités pour les maraîchers. Et de nos jours, avec la chenille légionnaire, on a aussi des pesticides qu'on utilise sur les céréales. Dans tous les domaines de l'agriculture, les gens utilisent les pesticides.
1: Alors, on va essayer de voir quels sont les pesticides qui sont utilisés sur les céréales, docteur Serferbe.
4: Oui, merci beaucoup. Mais je pense qu'en arrivant pour voir un peu les différents types de pesticides qui sont utilisés sur les céréales, c'est de savoir comment ou bien pourquoi on utilise les pesticides en réalité. Généralement, quand on fait une exploitation agricole, il y a des exploitations agricoles qui sont sujets vraiment à des différentes maladies ou bien des infestations, d'où la nécessité d'utiliser vraiment les pesticides. Mais généralement, on peut les cadrer en trois grands groupes. On a les fongicides qui sont utilisés contre les champignons. On a deux catégories de champignons. On a les champignons phytopathogènes en champs qui sont parfois transmis par les semences. Et on a les champignons qui sont des saprotrophes qui causent vraiment des mycotoxines. Et de l'autre côté, on a les insecticides, effectivement, qui utilisent contre les insectes. Et après, on a les herbicides qui font partie des pesticides à effet biocide aussi. Mais pour empêcher la croissance ou bien pour tuer vraiment les mauvaises herbes. Alors, il y a plusieurs types de pesticides qui sont utilisés pour les céréales, mais ça dépend de quel type de ravageurs on veut vraiment éradiquer. Voilà.
1: Alors, M. Mamat, vous êtes ingénieur du développement rural. Pourquoi dans le milieu rural on utilise les pesticides?
3: Alors, essentiellement, c'est d'abord des agriculteurs, des gens qui sont censés s'adonner aux productions végétales. En ce sens que dans la nature des choses, les végétaux cultivés ont leurs ennemis. En l'occurrence, les insectes, comme l'a dit tantôt le docteur, c'est les champignons, c'est les bactéries, c'est des virus. Tout cet ensemble agit sur les cultures. Mmh. Et en agissant sur les cultures, comme les mauvaises herbes, c'est qu'ils agissent au détriment de la quantité produite, donc au détriment de la productivité, ce qui fait qu'il y a baisse de rendement. Mmh. À défaut de pouvoir le contrôler autrement, les gens utilisent les pesticides pour réduire justement l'impact de ces parasites sur les cultures afin justement de renforcer le rendement.
1: Mmh. Mmh. On parle des pesticides utilisés également pour détruire les herbes.
3: Oui, c'est ce qu'on appelle les herbicides. Mmh. C'est qu'entre-temps, avant qu'il y ait vraiment cette large diffusion des pesticides ou large prise de conscience de l'existence de ces molécules, c'est que les gens faisaient le sarclage à la roue. Bon, avec le temps, voulant produire plus et voulant travailler moins, et effectivement, en réalité, dans la ruralité, il y a le problème aussi de main-d'œuvre qui se pose. Les gens préfèrent utiliser les pesticides pour compenser le manque de main-d'œuvre afin de pouvoir contrôler justement soit les mauvaises herbes, soit les insectes ou autres parasites.
1: La directrice a situé un peu l'apparition des pesticides au Tchad avec l'arrivée de la culture du coton, et même si ces produits sont utilisés plus dans l'exploitation du coton.
3: Oui.
1: Pourquoi les Tchadiens ont trouvé qu'il est nécessaire d'utiliser les pesticides? Est-ce qu'ils étaient encadrés? Vous qui êtes technicien en la matière au ministère de l'Agriculture, est-ce que vous avez essayé de les accompagner dans ce changement des techniques culturelles?
3: Ok. Ben, notez qu'en ce qui concerne le coton, c'était une culture introduite dans les années 40, hein, au temps de la colonisation.
1: Oui.
3: C'était une culture encadrée. Mm-hmm. Qui dit encadrée, dit vraiment un accompagnement très rapproché de l'agriculteur, en lui suggérant justement d'utiliser tel pesticide ou tel autre, comment dirais-je, intrant à un moment donné. Mm-hmm. Ce qui fait que les gens ont pris l'habitude justement de pouvoir contrôler la productivité du coton avec l'utilisation des produits chimiques. En fait, c'est des produits chimiques, hein, c'est des produits de synthèse. Mais avec le temps, les insectes fuyant en quelque sorte, entre guillemets, le coton, ben, ils se rabattent de préférence là où il n'y a pas de risque de se faire tuer en quelque sorte. Donc, l'attaque dans la nature même des choses, les cultures, nos conteneurs, même les denrées, les cultures, même les denrées en stock, sont sujets aux attaques des pesticides.
1: Oui, oui.
3: Et depuis lors, la pratique s'est répandue, s'est étendue aux cultures céréalières privées, aux cultures maraîchères. Il faut se dire qu'au niveau du pays, quand même, en ce qui concerne, en dehors du coton et un peu du riz, il n'y a pas des cultures qui sont vraiment strictement encadrées et qui nécessitent l'emploi de pesticides. Mm-hmm. Mais les paysans étant confrontés vraiment à la pression des insectes et autres, ils sont obligés d'utiliser les pesticides. Et là, la directrice est bien placée pour savoir quel type de pesticides il utilise et comment il l'utilise là.
1: Oui, madame la directrice.
2: Ok, merci. Je pense que les pesticides même, on les caractérise d'abord par leur activité biologique. L'activité biologique, c'est-à-dire le pesticide est créé pour quelle cible. Et le pesticide est caractérisé aussi par les activités agronomiques, c'est-à-dire l'utilisation même du pesticide, à quel moment on doit l'utiliser, à quelle dose on l'utilise. Ça, ce sont les activités agronomiques liées à l'utilisation de pesticides.
1: Est-ce que les agriculteurs ont la notion de ces doses?
2: J'arrive. Je voulais donner vraiment toutes les caractéristiques de ce qui fait vraiment un pesticide et en ce moment, comment il faut le savoir utiliser.
1: Oui.
2: Il y a aussi les caractéristiques de la toxicité même du pesticide. Parce que dans le cas de toxicité, il y a les classes de l'OMS, il y a les classes 1, classe 2, classe 3. C'est-à-dire, on dit que c'est très dangereux, modérément dangereux. Et c'est bien classé par l'OMS. Et tout ça, ce sont les caractéristiques d'un pesticide. Il y a aussi les activités écotoxicologiques du pesticide. Et là, c'est pour voir son comportement dans l'environnement. Vous voyez, tout ça, ce sont les caractéristiques d'un pesticide. C'est pourquoi, pour utiliser, il faut connaître la cible. Même si c'est dans un champ, c'est un insecte. Quel est ce type d'insecte? Parce qu'il y a des insectes qui ont des ailes qui sont dures. On appelle les élytres. Si vous prenez un pesticide de contact, ça ne va pas le toucher. Il faut chercher un pesticide systémique, ce qui peut pénétrer. Donc vous voyez, ça, c'est déjà une caractéristique. Et là, le producteur doit savoir quel type de pesticide utiliser sur tel insecte. Parce que les molécules sont différentes. Et maintenant, à quelle dose il faut utiliser? Le mélange qu'on appelle souvent dans notre jargon technique, on dit la bouillie. Comment il faut préparer? Et dans tout ça, il faut que le producteur se protège. Il faut qu'ils utilisent ce qu'on appelle les équipements individuels de protection. Ça veut dire qu'il doit porter des combinaisons, des gants, des bottes, et des lunettes et des chapeaux. C'est pour vraiment se protéger, pour minimiser vraiment de se faire intoxiquer. Ça minimise l'intoxication du producteur qui traite dans de bonnes conditions. Donc tout cela, normalement, le producteur doit connaître. C'est vrai, les accompagnements, c'est vraiment un peu difficile de dire qu'on accompagne tous ces producteurs. Voilà, c'est là où il y a vraiment le nœud de problème.
1: Mm-hmm. Je vais me tourner rapidement vers Dr Serferwe. Pourquoi l'accompagnement semble être un peu difficile? Est-ce qu'il n'y a pas les moyens de les accompagner? Qu'est-ce qui se passe finalement? Parce que là, il faut respecter les cibles, il faut respecter la dose, il faut également se protéger, c'est ce que la directrice venait de dire. Là, ça demande effectivement une connaissance bien appropriée de la part des utilisateurs de ces pesticides.
4: Effectivement, pour compléter la directrice, c'est que parmi ces pesticides qu'elle venait de citer, il y a vraiment les groupes qui sont très dangereux. On parle des organophosphorés ou bien les organochlorés, il y a aussi les carbomates. Si vous vous souvenez un peu vers les années 70, on parlait des DDT, des nitrodiphényles, des toluènes qui sont vraiment très dangereux. Alors, le comportement de l'utilisateur est très important pour la maîtrise vraiment des pesticides. Pourquoi? Parce qu'en réalité, ce n'est pas seulement le pesticide qui est le problème, mais c'est la manipulation qui est vraiment un grand problème. Alors, les cibles ou bien les utilisateurs, effectivement, ils sont peu encadrés en réalité. Mmh. C'est pas vraiment le grand frère du ministère qui disait qu'avec l'introduction du coton, les producteurs étaient encadrés. Mais de nos jours, avec le maraîchage, avec vraiment la culture d'autres, c'est pas d'autres spéculations, mmh. on se rend compte que les pesticides sont utilisés vraiment d'une manière non contrôlée.
1: Oui, dans toutes les cultures.
4: Dans toutes les cultures. Mmh. Et madame la directrice aussi, elle est bien placée pour nous, parce que les produits qui arrivent au Tchad, normalement, c'est les produits homologués. Ce qui fait que si un produit n'est pas homologué, ça entre. On ne connaît pas la dangerosité. Elle a cité un peu par rapport aux critères OMS, tout ça. Donc, si l'encadrement n'est pas bien fait, alors le paysan et l'environnement est exposé. Alors, l'encadrement, effectivement, est le problème crucial de nos jours pour l'utilisation des pesticides. Les producteurs ne sont pas encadrés. Peu de producteurs sont encadrés et l'encadrement, il faut des suivis. Au niveau du Tchad, on a vraiment la direction de protection des végétaux et de conditionnement. Que dans chaque province, il y a les agents qui doivent appuyer les producteurs à utiliser les produits ou bien à vraiment intervenir en cas d'attaque ou bien vraiment d'infection. Mais est-ce que vraiment ces agents, ils sont nombreux? Est-ce qu'ils sont vraiment...
1: En place?
4: Ils sont en place, mais est-ce que vraiment, est-ce qu'ils sont nombreux vraiment mm-hmm. pour couvrir toute la province? Mm-hmm. C'est là où vraiment la question. Est-ce que les agents de l'ANADER, qui sont en réalité les conseillers agricoles des producteurs, est-ce qu'ils sont outillés vraiment pour encadrer effectivement les producteurs dans le sens des phytosanitaires? C'est là où la question pose, mm-hmm. effectivement.
1: Oui, est-ce que ces agents sont encadrés justement? On renvoie la question au...
2: Vous voyez, la direction même de la protection des végétaux du Tchad est régie par un texte. Un texte de l'État, c'est notre loi 14, relative à la protection des végétaux au Tchad. Il y a beaucoup de choses qui sont intéressantes là-bas. C'est vrai, l'État nous met à disposition des pesticides pour accompagner, mais les moyens même d'accompagner ces producteurs, nous faut toujours de...
1: Le docteur, est-ce qu'ils sont outillés?
2: Voilà, comme a dit le docteur, au niveau même de la direction, nous sommes vraiment limités. Même le nombre des agents de la protection des végétaux au Tchad n'atteint pas vraiment 100. Donc, imaginez le problème. La protection des végétaux, c'est une spécialité. Et maintenant, on sent que beaucoup de gens sont allés à la retraite. Moi-même, je suis à deux pas de la retraite. Et alors, si...
1: Alors que vous n'avez pas de relève.
2: Les relèves, c'est vraiment, c'est un peu difficile. On a toujours parlé de ça, fait des plaidoyers, mais ça n'a pas abouti. Mais je pense que sur ce plateau, les hautes autorités vont vraiment écouter ce que je veux dire. On a une école d'agriculture à Bailly. On a même des instituts qui sont là. Il faut qu'on intègre la filière.
1: Est-ce que ces écoles fonctionnent? L'école de Bailly, par exemple, fonctionne?
2: Oui, l'école de Bailly fonctionne toujours.
1: Il n'y a pas de filière.
2: Il faut qu'on intègre la filière protection des végétaux. Parce que l'agronomie, même s'il y a une matière sur la protection des végétaux, c'est en tant que matière. Mais quand c'est en tant que filière, il y a beaucoup de choses que les étudiants peuvent apprendre. Et là, si on ne fait pas cette relève, ça va être un peu difficile. Donc ça, c'est vraiment c'est le nœud du problème. Donc c'est pour vous dire que sur le terrain, nous ne sommes pas nombreux. Mm-hmm. Vous ne pouvez pas affecter dans une base phytosanitaire deux agents pour toute une province. Voilà le problème réel.
1: Il faut avoir les moyens.
2: Voilà, donc avec nos partenaires comme le Proficem, le Repair, des projets, on essaie de former des brigades villageoises pour faire le relais avec nos chefs de base qui sont sur place. Donc ces brigades villageoises, on les forme. Comment faire le traitement, comment mélanger la bouillie, comment se comporter, tout ça. À quel moment il faut faire le traitement, ça aussi c'est important. Parce que si vous choisissez n'importe quel moment, vous allez faire un travail nul. Par exemple, si vous pulvérisez et qu'une heure, deux heures de temps après, il pleut, ça veut dire que la pulvérisation est nulle. S'il y a trop de vent, il faut savoir comment vous allez vous orienter pour que le vent ne ramène pas le produit sur vous. La dérive, ça peut venir sur vous. Donc tout ça, ça nécessite des formations. C'est vrai, on fait des formations, mais c'est vraiment des gouttes d'eau dans la mer.
1: Alors, M. Mamad Saïd, nous voyons que ces produits sont déjà nombreux à la portée de nos agriculteurs. Est-ce que ce sont des produits fabriqués au Tchad? Ils sont homologués?
3: Alors, en ce qui concerne l'homologation, je pense que la directrice est bien placée pour pouvoir répondre.
1: Mais ce sont des produits quand même en main du Tchad.
3: Je sais que dans la pratique, de produits rentrent un peu de partout.
4: Exact.
3: Les produits rentrent un peu de partout. Oui. Les paysans les utilisent.
1: Des produits qui viennent d'ailleurs. Hein?
3: Qui viennent d'ailleurs, qui sont sur le marché, à même le sol, que les paysans peuvent s'en procurer vraiment autant qu'il veut, au moment qu'il veut, n'importe quoi. Et c'est des gens non spécialisés qui vendent ça. Mmh. Et c'est les mêmes non spécialisés qui leur conseillent. Oui, ça c'est bon, ça tue les herbes. Oui, ça, ça tue
1: les insectes. Ça peut faire produire beaucoup.
3: Ainsi de suite. Tout à l'heure, on évoquait la problématique de l'utilisation des pesticides. C'est vrai, les paysans, ils l'utilisent sans connaissance. Mais moi, je trouve que de manière générale, excusez-moi, mais entre-temps, on disait tantôt que le coton est encadré. En dehors du coton qui est actuellement aussi, bon, il y a une entreprise qui s'en occupe là,
1: oui.
3: C'est que toutes les autres cultures sont laissées un peu à la merci du producteur. Il décide quand produire, comment produire, quels produits utiliser. Certes, l'État a des structures telles que l'ANADER sur place pour pouvoir encadrer le paysan. Le docteur le disait tout à l'heure, c'est que le taux de couverture est très faible. On parle de 12 à 15% sur l'ensemble du territoire. Ce n'est pas suffisant.
1: Les techniciens?
3: Les techniciens, les conseillers agricoles, ce n'est pas suffisant. Et au-delà de ça, mais quel type d'agriculture on est en train de protéger? Oui, encore l'agriculture est archaïque. Et les gens, c'est à défaut franchement de pouvoir contrôler les insectes qu'ils utilisent à tout vent les produits pesticides. Si on fait un calcul économique, effectivement, ces gens sont déficitaires. Et ils ne se rendent pas compte, non seulement l'impact même de ces produits déjà dans leur propre organisme. Si, je ne sais pas, vous avez fait attention, si vous voyez les zones où on produit du berbéré, depuis le Chari-Bagrimi, au-delà même du Guéras-Salamat, mais quand vous voyez la manière dont on utilise les produits pour contrôler les insectes, pour contrôler surtout les mauvaises herbes, ça agit. C'est des herbicides, franchement, Toto, qui agissent même, des fois, ils tuent même le sorgho. Ou des fois, ils se retrouvent en quantité non contrôlée dans l'aliment. Et on vous dit que ce qu'on mange aujourd'hui, dans certains cas, ce qui concerne en particulier certains céréales telles que le sorgho, n'a plus de goût. Vous voyez ? Oui. Donc, l'agriculture en lui-même n'est pas, à mon avis, prise en main comme il le faut au niveau du pays. Nous avons de très bons textes, mais l'application laisse à désirer à défaut des moyens.
1: Oui, là, vous nous orientez, vous nous entraînez déjà dans les conséquences de l'utilisation de ces produits. Alors, Madame la directrice, avant de revenir à Dr Sriferbe, est-ce qu'il n'y a pas de mécanisme de contrôle de ces produits sur nos marchés? Pourquoi on laisse ces produits rentrer, ces produits se vendent comme des cacahuètes?
2: Bon, comme M. Mamat a dit tout à l'heure, normalement, nous devons utiliser les produits homologués. En ce moment, le Tchad est l'un des pays membres du CIS et nous sommes intégrés dans le système d'homologation du CIS qui est le CSP, le Comité sahélien des pesticides. Moi-même, je suis une experte de CSP. Donc
1: vous avez la liste des pesticides homologués.
2: Après chaque homologation, le CSP publie la liste pour les pays du CIS. Et le Tchad est aussi membre, dans le cadre de la CEMAC, le Tchad est membre du comité des pesticides d'Afrique centrale. C'est aussi une structure d'homologation. Et eux aussi, ils font l'homologation. Bon, c'est vrai, eux, ils ont emboîté le pas. Au CSP, ils ne font pas beaucoup, il n'y a pas encore beaucoup de produits, mais ils ont commencé déjà à le faire. Donc, chaque année, après chaque homologation, le CSP publie la liste. Et tous nos partenaires, comme le Proficiem, le Repair, en tout cas, s'ils ont besoin d'avoir des produits, on leur parle. Des listes qui sont vraiment publiées, on fait une large diffusion. Donc, tous ceux qui sont dans des structures, ils le comprennent. Mais le producteur, lui, il ne comprend pas. Et le problème, dans notre texte, il y a vraiment des systèmes de contrôle. Mais à cause de nos porosités, ça vient de partout. Pour qu'un agent de la PV contrôle, il faut qu'il soit assermenté. Parce que c'est un travail délicat à faire. Et ça, c'est cet aspect où ce n'est pas vraiment développé. Je sais que dans notre structure, moi, je suis assermenté avec le CEMAC. Dans le cadre du comité de pesticides d'Afrique centrale.
4: Exactement.
2: Donc, normalement, les agents de la DPVC doivent faire le contrôle avec la police judiciaire et la douane. Normalement, c'est une institution qui travaille toujours avec la douane, même au poste d'entrée. Ce que nous, on appelle les postes d'entrée, les postes de contrôle. Ça, Dungeli, Léré, tout ça, nous, on les appelle des postes de contrôle phytosanitaire. On doit collaborer avec la douane, avec même le ministère de la Santé et tout ça.
1: Ouais.
2: C'est des collaborations qui doivent se faire aux frontières. Et là aussi, il y a vraiment des soucis à ce niveau.
1: Il y a manque de collaboration.
2: Voilà, pas seulement manque de collaboration, mais il faut que les gens sachent que ces structures doivent collaborer.
1: Quand vous voulez mettre les agents de sécurité qui sont postés dans les sites cités là.
2: Bon, je sais que là où il y a les chefs de poste de contrôle, mm-hmm. ils collaborent quand même, Mais normalement, on doit faire des formations ensemble. Voilà, pour que le douanier sache que l'agent de la PV qui est là, là, son rôle, c'est de faire ça. Un exemple, moi, j'ai étudié à Niamey, en fait. Torodi, c'est la dernière ville entre Niamey et Burkina. Et là-bas, les agents de contrôle phytosanitaire sont là. Mais quand les marchandises arrivent, quand ces marchandises végétales, produits végétales, tout ça là, mm-hmm. tant que l'agent ne fait pas le contrôle, phytosanitaire, la douane ne dédouane pas. Et là, ça marchait bien. Mais ici, chez nous, à un moment, il y a eu vraiment ces formations. Mais bon, une seule formation ne suffit pas pour mettre tout le monde dans le bain. Surtout que dans les services, on change chaque fois. Les gens, on les mute. Donc, ça, c'est vraiment un gros problème au niveau de chez nous. Et donc, normalement, ce sont les pesticides homologués qu'on doit faire rentrer. Mais à cause de nos porosités, comme il dit là, il faut aller au marché à 1000 là seulement. Vous allez voir que les gens vendent. Voilà, d'Ndjamena. Oui. Les gens vendent les pesticides à même le sol avec les denrées alimentaires. Voilà, avec les denrées alimentaires. Vous voyez? Et là aussi, quelqu'un ne doit pas se lever comme ça, ouvrir une boutique de pesticides. Il doit avoir un agrément, il doit avoir être accompagné. Je sais qu'il y a quelques deux boutiques qui sont vraiment dans les normes. Les doigts vers là, il est on collabore. Donc, vous voyez, voilà tous ces problèmes par rapport aux pesticides. Donc, normalement, ce sont les pesticides homologués qu'on doit vraiment faire rentrer et vendre. Et même pour faire rentrer, normalement, ils doivent avoir un permis d'importation de la PV pour que nous les orientons sur ce qu'ils vont acheter. Mais bon, tout ça, le profane dans l'informel, lui, il ne comprend pas.
1: Oui, voilà, docteur, surtout que certains produits qui sont même interdits ailleurs sont utilisés ici au Tchad. Hein.
4: Tout à fait. Tout à l'heure, madame la directrice parlait de la porosité des frontières. En réalité, ça va être la part de la loi 14. Je pense que le cadre réglementaire est très important dans le cadre de protection phytosanitaire. C'est très important. S'il n'y a pas de punition, s'il n'y a pas de contrôle, s'il n'y a pas une coordination, une structuration au niveau des frontières, on va toujours avoir des produits qui ne sont pas acceptés d'ailleurs dans les pays où on produit, mais on nous envoie ça ici au Tchad. Donc c'est là où vraiment c'est compliqué. Il y a des produits où l'Union européenne n'accepte plus, mais au Tchad, on trouve sur le marché. On trouve parfois exposé, comme elle a dit, au soleil, et puis vraiment avec une dégradation qui est très prononcée. Il faut vraiment une bonne coordination pour qu'on évite les produits qui entrent vraiment dans le territoire national.
1: Oui, en attendant qu'il y ait un engagement ferme de la part des décideurs pour mobiliser les moyens appropriés afin d'interdire donc l'utilisation de ces produits dangereux pour la santé, abordons pour nos auditeurs qui nous suivent les conséquences néfastes de ces produits. D'abord sur la santé, M. Mamadou Seïd.
3: D'emblée, la première victime, c'est le producteur.
1: Oui, parce que ça se retrouve dans l'eau.
3: Non seulement dans l'eau, lui-même, il utilise les produits dans des conditions non requises.
1: Oui,
3: la directrice a parlé qu'il faut se protéger, qu'il faut des combinaisons spéciales, des lunettes spéciales, le moment opportun pour pouvoir utiliser ces produits. Et au préalable, il va falloir connaître ce qu'on utilise. Donc la première victime, c'est lui. Bien sûr, les doses utilisées actuelles font que ça se retrouve sur l'alimentation. Et forcément, ça se retrouve dans le sol, dans l'eau, vous voyez. Et des fois, dans l'environnement global, dans l'air, parce que les molécules sont internées un peu ailleurs, au-delà même de l'espace qu'on a traité. Et tout à l'heure, aussi, le docteur l'a parlé, c'est que ça engendre plusieurs maladies. Vous-même, vous l'avez évoqué dans votre introduction, le cancer, autres, je ne sais pas vraiment le groupe de maladies que c'est, mais que c'est très néfaste pour la santé. Il vous souvient que, je ne sais pas, au niveau des RFI, on parlait dans les Antilles, comme quoi l'utilisation d'une certaine molécule,
4: le glyphosate.
3: Voilà, qui fait que ça crée vraiment des maladies horribles que les gens revendiquent pour être indemnisés. Et chez nous ici, les textes, les contrôles, c'est une bonne chose. Mais le gros problème, de mon point de vue, en tant qu'agent vraiment de terrain, c'est quel type d'agriculture qu'on veut protéger. Le coton, c'est une culture franchement bien encadrée, commercialisée, où on connaît les tenants et les aboutissants, même si ce n'est plus comme entre-temps. Mais toutes les autres cultures sont laissées au gré de l'autre. Et ce qu'on nous vend sur le marché, c'est le surplus que le paysan veut bien vendre. Et des fois même, ce n'est même pas le surplus, parce que lui, il est obligé aussi d'avoir des moyens financiers pour subvenir à d'autres besoins. Il est devant. C'est comme ça que nous sommes alimentés. Mais tant qu'on ne prend pas en main, et c'est franchement en fonction des tendances de chaque région, en identifiant bien les cultures qu'il faut produire et comment les encadrer, si on laisse franchement aux producteurs ces soins, eh ben on a beau appliquer, on a beau avoir des textes, on a bien mettre le moyen, mais il faut que les gens comprennent même pourquoi on utilise le produit et quelle économie on fait avec ça. Ça pose problème. Il faut comprendre à main l'agriculture. Non seulement les cotons, mais la culture vivrière.
1: Mais il fait un temps, on avait des tracteurs qu'on a distribués dans les groupements. En tout cas,
3: bon,
1: Il y avait beaucoup d'agriculteurs qui ont bénéficié de ça. Qu'est-ce qu'on en a fait?
3: Moi, je travaillais dans le cadre de PNSA. J'étais chef d'antenne dans les Canem, là, vers le Gazal, et ensuite dans les deux Logones. On a utilisé certes les tracteurs. Les tracteurs étaient venus dans un premier temps, c'était pour diminuer franchement le manque de main-d'œuvre pour les labours.
1: Est-ce que ces tracteurs ont pu atteindre justement les vrais paysans? Est-ce que ce ne sont pas
3: les plus nantis? Au moment où le PNSA fonctionnait, c'était vraiment les vrais paysans qui utilisaient ça. À 10 000 francs l'hectare, on le faisait labourer. Mais par la suite, l'État a décidé brusquement de pouvoir, je dirais même, dissoudre carrément, parce que même ils ont parlé de fusion, de Anader, Soudelac,
1: PNSA.
3: Mais alors, actuellement, on n'a ni Onder, on n'a ni ce PNSA, à peine Soudelac se retrouve debout, et on n'a ni tracteur.
1: Les tracteurs sont partis où?
3: Eh bien, les tracteurs, c'est qu'on a, disons officiellement, rétrocédé ça aux producteurs agricoles, aux groupements de producteurs, mais en réalité, aujourd'hui, à défaut peut-être des pièces de rechange, à défaut aussi des personnes cibles qui devraient mériter ces tracteurs, ben on ne voit plus dans les paysages les tracteurs. C'est fini, il n'y a plus de PNSA, il n'y a plus de Londres, il n'y a plus de tracteurs. Les gens les regrettent, d'autres sont contents, on ne sait pas ce qui va advenir. Mais moi, je suggère qu'il va falloir vraiment reprendre l'encadrement des cultures. Et chaque culture a sa spécialité et sa zone, il faut les reprendre. Si ce n'est pas les PNSA, il faut trouver autre chose pour pouvoir apporter un appui sérieux aux producteurs. Sinon, tel que les agents de Londres, ce qu'ils font, ils font vraiment de leur mieux. Et ils donnent seulement l'information, l'enseignement. Ça dit, bon, comment va-t-il utiliser le produit à l'échelle de quelques 8 villages? Quand quelqu'un, tout à l'heure, madame disait, il a toute une région à lui seul ou à deux personnes à encadrer avec des centaines de milliers de producteurs. Il ne peut pas. Et la formation vaut ce que ça vaut. Et le paysan, il ne l'applique pas tant qu'il ne voit pas au-delà de l'intérêt. Parce qu'en dehors de ce que dit le paysan, il n'est ni appuyé dans ce qu'il produit autrement, ni dans le prix. C'est laissé aussi au gré du marché, de telle sorte que le paysan est vraiment déboussolé aujourd'hui. Et lui, comme la main-d'œuvre, il ne le maîtrise plus avec l'exode qu'on connaît là. Et il est obligé d'aller vite en utilisant les produits pour contrôler les mauvaises herbes, les insectes et autres parasites.
1: Madame la directrice, on revient toujours aux conséquences sur la santé humaine. Hein. Est-ce qu'il y a eu quand même des rapports médicaux?
2: À ma connaissance, je n'en vois pas. Et à ma connaissance, je ne sais pas s'il y a vraiment une enquête qui a été faite à ce sujet. Mais sinon, les pesticides ont beaucoup de conséquences sur la santé animale, la santé humaine et sur l'environnement. Prenons l'exemple de quelqu'un qui est en train de traiter et que la dérive va amener le produit jusqu'au fleuve. C'est-à-dire que les poissons seront aussi intoxiqués. Et disons l'environnement, parce que le brouillard, lui, il circule dans l'air. Mais par exemple, nous qui sommes les consommateurs des denrées, des légumes, de tout ce qui est sur le marché, le producteur, lui, il ne sait pas. Il croit que si tu traites aujourd'hui, demain, tu peux récolter. Mais or que dans le domaine des pesticides, quand tu traites sur l'étiquette, il y a toujours un délai avant récolte. Et les délais, voilà, pour chaque traitement, pour chaque molécule, ça peut avoir 5 jours, ça peut aller 7 jours, ça peut aller 2 semaines. Ça dit, ces délais, c'est pour dire qu'après 2 semaines, le molécule-là ne se trouve plus sur le denrée. Et là, quelqu'un peut manger sans risque. Mais si aujourd'hui, il traite, il a besoin de l'argent, demain, il cueille, amène au marché, nous achetons, nous mangeons.
1: Et comme le consommateur...
2: Et demain, tu achètes encore une autre légume avec des quantités, jusqu'à ce que tu vas cumuler les doses létales. Quand tu cumules la dose létale en toi-même, ça peut exploser. On dirait qu'un sorcier t'a mangé, vous voyez? Donc, c'est comme ça que nous, on peut se tuer aussi avec les pesticides.
1: C'est pourquoi on se suspecte.
2: Et aussi, voilà, on se suspecte et il y a certaines molécules qui sont cancérigènes, ça c'est reconnu. Il y a beaucoup de molécules de pesticides qui sont cancérigènes. Ça peut provoquer les cancers. Il y en a qui peuvent agir sur la reproduction. Ceux qui sont reprotoxiques, et ils peuvent agir sur le fœtus. Donc ça, il y en a. Mais pour le Tchad, je ne sais pas si vraiment il y a des études qui sont faites. Je n'ai pas la connaissance de cela, mais ce qui est sur tout ce qui nous arrive, les pesticides ont une part. Toutes les maladies qui nous arrivent de n'importe comment, on ne connaît même pas l'origine. Et aussi, je suis convaincu qu'ils ont vraiment la part de responsabilité dedans. Et donc, il y a beaucoup de choses. Et parfois, ça peut aussi atteindre le sous-sol avec l'infiltration des eaux. La nappe phréatique peut être atteinte aussi par les pesticides. Donc, il y a beaucoup de choses, il y a beaucoup de conséquences. Il y a aussi les abeilles. Il y a des zones où certains, les abeilles ne sont plus là. Beaucoup d'espèces ne sont pas là.
1: Alors que leur existence est nécessaire.
2: Est nécessaire, pour la santé humaine. Dans l'écosystème, il y a certaines espèces où leur existence est vraiment nécessaire. Si vous prenez l'exemple de l'abeille, s'il n'y a pas d'abeille, on n'aura pas du miel. Dans certaines zones, la pollinisation même des espèces. Donc, vous voyez, dans certaines zones, il y a ce problème où les gens utilisent, comme M. Mamat a dit tout à l'heure, des pesticides totaux. Ça brûle tout sur son passage. Ça veut dire qu'il y a réellement des problèmes à ce niveau.
1: Ouais. De sérieux problèmes, hein, d'où la nécessité de tirer sur la sonnette d'alarme. Donc, il y a péril en la demeure, comme on dit. Alors, docteur, il faut rappeler quand même ses conséquences, surtout sur l'environnement aussi. Parce que là, on s'est appesanté sur les conséquences sanitaires, mais l'environnement, la disparition de certaines espèces, mais de l'eau qui tarisse dans certaines zones du pays.
4: Effectivement, avant d'arriver sur les conséquences sur l'environnement ou bien sur la biodiversité d'une manière générale, c'est que sur la santé humaine, je pense que c'est un grand danger. Je pense que M. Mamad et Madame la directrice, vraiment, ils ont bien martelé ça. Si vous visualisez avec moi, allez un peu dans les hôpitaux, vous allez voir que les maladies métaboliques, vous prenez le cancer, vous prenez l'infertilité, vous prenez par exemple le diabète, ce sont des maladies qui proviendraient.
1: On parle de cirrhose de foie aussi.
4: Cirrhose de foie. Mm-hmm. C'est des maladies qui proviendraient effectivement des traces de pesticides dans l'organisme. Parce que chaque aliment qu'on mange, il y a des traces de pesticides, mais nous, au niveau national, on ne sait pas. Est-ce qu'au niveau du contrôle, l'activité qui s'est faite, je ne pense pas, je passe sur le contrôle de Madame la directrice, il n'y a pas de contrôle, et pour les vivres frais, et pour les produits vraiment qui entrent au Tchad. Le riz thaïlandais, le riz et ainsi de suite, on ne sait pas. Alors, ça devient dangereux parce qu'on se tue à petit feu, mais on ne se rend pas compte effectivement qu'on est en train de mourir. Quelqu'un qui a le diabète va accuser le voisin, il va accuser une autre personne, dit qu'on m'a ensorcelé. Alors que la sorcellerie vient du champ, vient de la mauvaise manipulation des pesticides.
1: De ce que nous mangeons.
4: Parce que Madame la directrice a dit que même dans le sous-sol, il y a certains produits ou bien certaines molécules qui peuvent faire une dizaine d'années avant d'être dégradé. Mais avec l'infiltration, effectivement, ça va polluer vraiment l'eau que nous buvons. Quand on pulvérise, il y a vraiment la période de rémanence. Mais si le paysan qui ne sait pas, qui n'est pas informé, effectivement, il vend son produit, en vendant le produit, il vend une fois vraiment la toxicité. Ce qui fait que nous mangeons et chaque fois, on est malade. Pas dans les hôpitaux, c'est vraiment ça, un niveau vraiment très élevé. Alors, sur l'environnement, oui, effectivement, quand il y a pollution de l'eau, il y a la pollution de l'air, il y a la pollution du sol, effectivement, il y a une perturbation au niveau de la chaîne alimentaire. Quand on parle de chaîne alimentaire, c'est un mangeur manger, et ainsi de suite. Donc, si par exemple, l'abeille n'est plus, ça veut dire qu'effectivement, il y a les maillons de la chaîne alimentaire qui sont auxiliaires, qui doivent aussi disparaître. Vous prenez par exemple, ces derniers temps, on fait vraiment face à des maladies qui avaient encore le paludisme. Paludisme, effectivement, quand au niveau de la chaîne alimentaire, il y a perturbation, vous voyez qu'aujourd'hui, il y a des maladies qui apparaissent, il y a le paludisme qui ne guérissent pas, en tout cas, il y a des maladies émergentes. Et de l'autre côté aussi, c'est que les pesticides entraînent aussi des résistances. Vous allez voir, c'est pour certains insectes au champ, quand vous les traitez, comme on ne maîtrise pas vraiment la molécule, on prend peut-être la molécule pour traiter la tomate, on traite le maïs avec, et on fait ainsi de suite, ce qui fait que le pathogène ou bien le ravageur en tant que tel devient résistant. Ce qui fait qu'au niveau vraiment de l'environnement, on a un mélange de tout et on ne résout pas le problème. Au contraire, on aggrave le problème.
1: Mm-hmm. Est-ce qu'il n'y a pas un risque de perdre même le terrain, le sol qu'on utilise là, parce que ça devient de plus en plus infertile?
4: C'est un risque si et seulement si on mélange les pesticides avec les engrais. Ça encore vraiment, c'est notre débat très sérieux encore de nos jours. Si vous partez dans la zone de Gungaya, vous allez voir que les sols sont plus productifs. Effectivement, quand vous mettez de la matière organique, ou même, pardon, quand vous mettez de la matière minérale dans un sol, ça perturbe vraiment les micro-organismes qui sont dans le sol, en réalité, qui font la dégradation, qui font la décomposition de la litière. Mm-hmm. Alors, au niveau du sol, quand l'engrais libère vraiment les ions vont rendre ce sol-là acide. Et ce qui fait qu'avec 2 ou 3, 4 ans d'exploitation, le sol va perdre sa capacité en micro-organismes décomposeurs. Ce qui fait que le sol va perdre vraiment son potentiel productif. Et on tombe toujours dans l'insécurité alimentaire, alors que cette insécurité alimentaire est alimentée vraiment par l'ignorance de nos producteurs.
1: Oui. Nous apprenons récemment également qu'on utilise certains produits toxiques pour rattraper les criquets et les oiseaux qui sont vendus aussi au marché. Est-ce que cela ne va pas augmenter le risque de contamination, de maladie de la part de nous qui consommons là, ces produits, M. Mamad?
3: C'est certain, parce que comme il l'a dit tout à l'heure, c'est que quelque chose qui tue, qui enlève une vie, c'est un problème de dose. Dès que ça atteint un niveau, comme il disait, la dose létale, ça tue même l'homme. Mais malheureusement, on ne se rend pas compte. C'est que nous sommes tués, vraiment, nous mourons à petit feu. Et les oiseaux et les criquets qu'on mange aujourd'hui, la quantité dont on vend, franchement, c'est phénoménal. Et là, ça ne peut se faire qu'avec des pesticides. Et ça, c'est encore plus dangereux. En ce qui concerne ce que nous consommons sur notre santé, ce genre, franchement, de manipulation des produits et surtout qu'on laisse faire, c'est absolument tout à fait dangereux. On parlait tout à l'heure des problèmes de sol. La baisse de fertilité des sols est due par ailleurs justement à cette mauvaise utilisation des pesticides et des engrais. Mais quand vous tuez tous les végétaux, quand vous ne faites plus de labour, vous ne retournez pas, vous ne donnez pas vie au sol. Et le sol même se meurt comme les humains encaissent les molécules dans leur corps. Et même les semences sont impactées. Parce que des semences qu'on a produites à forte dose, ben elles meurent comme tout autre être vivant. Elles ne reproduisent plus franchement le végétal comme il le faut. C'est la raison pour laquelle on n'a plus les semences, disons, qu'on souhaite avoir en début de campagne. Entre-temps, c'est des semences bien préservées. Le paysan utilise sa propre semence. Bah, maintenant, apparemment, ce n'est pas possible, mais s'il l'utilise même, le résultat est tout à fait faible. C'est sérieux, en tout cas, le problème d'utilisation des pesticides. Là, il faut vraiment prendre en main un contrôle sérieux, interdire carrément dans un premier temps, Et s'il y a nécessité, c'est le service d'encadrement en fonction du type de culture qui va se rendre compte qu'il faut telle spécialité l'utiliser à tel moment opportun sous contrôle des agents de l'agriculture. Mais sans cela, le paysan en lui-même, vous voyez, que voulez-vous qu'il fasse? Il est laissé à sa merci en quelque sorte. Je m'excuse, mais du terme, c'est comme ça.
1: Oui.
3: Lui, il pense bien faire, mais en réalité, il fait mal.
1: Madame la directrice, il faut interdire l'utilisation de ces produits.
5: Certes.
1: Mais y a-t-il des mesures ou du moins des moyens de substitution? Est-ce qu'il y a des produits qu'on peut utiliser à la place et lieu de ces pesticides?
2: Bon, avant de parler d'interdire, peut-être c'est trop dire. Je voudrais revenir sur l'utilisation même des herbicides. Il y a des différents types d'herbicides. Il y a les herbicides qui sortent tout tôt. Celui-là, si vous le pulvérisez, rien, il brûle tout. Il y a les herbicides sélectifs. Maintenant, il y a sélectif pour le riz, il y a un herbicide sélectif pour le maïs, sélectif pour telle culture. Mm-hmm. Et il faut connaître ces différences-là pour mieux utiliser
5: les
2: pesticides.
5: Mais quand c'est sélectif, est-ce que ça n'agit pas sur la santé humaine non. et l'environnement?
2: Quand c'est sélectif, le problème, c'est toujours la bonne utilisation.
5: Oui, la dose.
2: Voilà, vous respectez la dose, vous respectez la molécule par rapport à cette culture, vous respectez la dose, vous respectez les fréquences de traitement. Parce qu'il y a des gens qui traitent aujourd'hui, 2-3 jours, ils viennent traiter. Non, il y a des fréquences de traitement dans les champs. Mm-hmm. Et c'est tout ça sur les produits. Il y a une notice où il y a toutes ces informations. Voilà. Normalement, si c'est des producteurs encadrés, même s'ils ne comprennent pas, ils doivent demander à l'encadreur. Tout à l'heure, le docteur parlait de l'encadrement qui n'est pas vraiment rapproché. Il faut qu'il y ait un encadrement rapproché pour permettre à l'agent de la DPVC ou soit de l'ANADER de dire au producteur, voilà ce que tu dois faire quand tu veux traiter. Mais comme il va au marché, il achète, il fait comme il veut. Donc, c'est là où ça pose problème, les pesticides. Mais si l'utilisation respecte les normes, respecte tout ce qui est écrit sur la notice, je pense qu'on ne va pas arriver vraiment à ce niveau. Donc le problème, c'est aussi l'analphabétisme joue beaucoup sur ça aussi. C'est le manque d'encadrement rapproché. Ça, il faut vraiment le reconnaître.
1: Oui.
2: C'est pourquoi quand les gens utilisent anarchiquement, le docteur vient de dire, tous les microflores sont tués. Et à la longue, le sol devient pauvre. Et il y a certains paysans qui ont compris. Parce que dans une enquête qu'on a faite à Pala, il y a certains producteurs qui me disent que depuis 2-3 ans, là, je sens que quand je sème là-bas, je ne trouve pas beaucoup de production. Et nous, on a profité pour leur dire. C'est ça la réalité. Et je veux vous parler aussi des intoxications. Les gens s'intoxiquent, mais ils ne savent pas que c'est le pesticide qui les a intoxiqués.
1: Oui.
2: Lui, il a pulvérisé sans protection. Il vient à la maison, il a des yeux rouges. Il a des démangeaisons. Il est malade, des maux de tête, mais il va rester à la maison, prendre des paracétamol, 2-3 jours après, ça ne va pas, il va aller à l'hôpital. Le médecin même va poser mal le diagnostic déjà. Le médecin ne saura même pas, parce qu'il ne va pas lui dire que voilà, que c'est le produit, qu'il est en contact du produit. Donc, le médecin même ne sera pas capable de poser vraiment un bon diagnostic. Et donc, chez nous ici, on n'a pas aussi de médecins agricoles. Je ne sais pas s'il y en a. Voilà. Donc, ailleurs, il y a aussi ce qu'on appelle les médecins agricoles qui essaient de suivre ces choses. Donc, vous, voilà. Voilà le problème.
1: Ouais.
2: Et quand on a expliqué comment la toxicité se manifeste, c'est en ce moment qu'ils disent, ah bon, c'est vrai parce que quand je traite, je reviens, je me gratte. Quand je traite, je viens, j'ai des yeux rouges. La nuit, je ne dors pas. Et il y a un monsieur qui était courageux qui dit que maintenant, là, il ne peut pas coucher avec sa femme. Donc vous voyez, c'est pour vous dire que c'est très grave. C'est au-delà de ce qu'on est en train de dire, il y a beaucoup de choses.
1: Il y a un risque quand même de détruire presque toute la société, hein, pour peut-être j'ai exagéré. Mais est-ce que vous êtes d'avis qu'il faut plutôt encadrer les utilisateurs que d'interdire l'utilisation de ces produits?
4: En réalité, en agronomie, on dit souvent on ne peut pas produire sans protéger. Alors, encadrement, oui, mais il y a plusieurs facteurs qui peuvent entrer vraiment dedans. Parce que quand on utilise les pesticides, effectivement, vous avez dit au début, c'est vraiment pour améliorer le rendement. Alors, il y a d'autres paramètres ou d'autres techniques qui peuvent aider, effectivement, à augmenter le rendement, si et seulement si on réduit l'utilisation des pesticides. De nos jours, si vraiment on a trop de cas d'insectes ou de maladies, effectivement, parce que le grand frère a dit, les variétés sont fatiguées, ils sont plus protégées comme avant. Alors, on a affaire à de nouvelles variétés, peut-être qu'ils sont vraiment très compétitives. Maintenant, il faut voir quelle est la variété qui est résistante en fonction de la zone agroécologique ou bien en fonction des zones de la performance vraiment de cette culture. Il faut voir un peu les pratiques culturelles. Effectivement, quand est-ce qu'il faut semer et respecter le calendrier culturel. Et en même temps, jouer sur l'amendement organique parce que sur le sol est riche. Si la plante a assez suffisamment vraiment de la matière organique, assez vraiment de la nourriture, elle devient un peu résistante par rapport à certaines maladies. Donc, l'encadrement est important, mais l'encadrement d'une manière globale, vraiment, est encore mieux que de réduire vraiment les pesticides.
1: Oui, est-ce qu'il n'y a pas de technique appropriée de composition des pesticides à base des produits locaux,
2: hein? Si, si. Bon,
1: est-ce qu'on ne peut pas vulgariser ça?
2: Bon, il y a ce qu'on appelle généralement les biopesticides, les pesticides botaniques. C'est vrai, on peut faire ça, mais ils ont leurs limites, en fait. Vous voyez, les firmes...
5: Les rendements ne vont pas être...
2: Non, ce n'est pas question de rendement. Quand je vous parle de biopesticides, prenons que, par exemple le piment. Le piment, on peut le faire, un biopesticide au piment. Le kovo de piment coûte 6 000 francs. Un producteur qui a 5 hectares de maïs, tu lui demandes de faire le biopesticide avec le piment pour pulvériser. Est-ce que ça a un rendement pour lui?
5: Donc il n'y a pas de prix, non?
2: Non, il y a les limites. C'est-à-dire qu'il y a des limites par rapport... Mais si c'est sur des cultures maraîchères, ça marche sur des petites superficies.
5: Ouais.
2: Mais quand ça va au-delà de 20-30 hectares déjà, même si vous prenez le grain de Nîmes, il y a aussi les biopesticides à base de grain de Nîmes. Mais même pour collecter les grains de Nîmes. Vous voyez, non? Il faut collecter les grains de Nîmes, même avoir un sac de grains de Nîmes. Et pour moudre, faire tout ça. Nous, on le fait avec certains maraîchers sur des superficies qui sont vraiment...
5: Très réduites.
2: Voilà, très réduites. Voilà. Maintenant, quand tu demandes à un producteur d'acheter, même le tabac, si tu lui demandes d'acheter en grande quantité, l'argent qu'il va aller acheter en grande quantité, là, même s'il peut venir sur ça, est-ce qu'il va recouvrer ça à la récolte?
5: Oui.
2: C'est ça la limite des biopesticides. Mais maintenant, de nos jours, il y a certaines firmes au Ghana qui produisent l'huile de Nîmes. Voilà. Quand c'est produit dans un bidon au moins de 5 litres, là, ça peut faire l'affaire. Mais par rapport
5: justement,
2: à chez nous,
5: il faut encourager donc
2: voilà, il faut,
5: la
2: mais
5: production
2: nous, ici,
5: locale.
2: Tout à l'heure, vous avez parlé des pesticides made in Tchad. Il n'y a pas de pesticides made in Tchad. Nous, ici, on n'a que des distributeurs. On n'a pas de fabricants de pesticides ici. Les firmes fabriquent des pesticides, ils les soumettent à l'homologation. Et puis, il y a leurs distributeurs qui sont sur place et ça peut passer par eux pour venir dans les pays et vendre. Mais nous, on ne fabrique pas. Mais néanmoins, les biopesticides, nous le faisons à la DPV. Dans le cadre de nos conventions avec les projets pour encadrer les maraîchers. Vraiment, on fait la formation sur ça. La limite, c'est que si c'est sur des grandes superficies,
5: ouais.
2: Ça, il y a un peu de problème. Voilà, c'est un peu difficile.
5: Ouais.
4: Effectivement, c'est ça la difficulté en termes de, quand on parle de biopesticides d'origine botanique, parce que vraiment, il faut nuancer. Quand on parle de biopesticides d'origine botanique, il y a aussi des limites en réalité. Maintenant, comme alternative, tant qu'on ne met pas de moyens, je reviens toujours sur les moyens, parce que c'est très important. Tant qu'on ne met pas de moyens pour la protection, on peut beau utiliser les biopesticides d'origine botanique, mais on ne va pas arriver à un bon résultat. Parce que, madame la directrice a dit, effectivement, les biopesticides ont aussi des limites. Il y a l'âge de la récolte de la plante qui compte. Il y a la méthode d'extraction. Il y a la fréquence de pulvérisation. Il y a quel type de pathogène, mais quel type de ravageur il faut utiliser. Là, ça joue très bien. Ça fait plus de 3 ans que je travaille sur les biopesticides, mais actuellement, nous sommes encore dans une phase de test et on a beaucoup collaboré aussi avec la direction de protection des végétaux dans 5 provinces du Tchad, le Délogon, le Mandoul, le Moyen Chari, le Bataille, le Wadifira, où on apprend aux producteurs semenciers d'utiliser les biopesticides d'origine botanique pour conserver leurs semences. Et là, ça a l'air de marcher. Effectivement, ça fait 2 campagnes qui sont formées. Et au sein de chaque province, on a les brigades phytosanitaires villageois. Et ça marche très bien. Donc, ce sont les alternatives comme ça, mais c'est insuffisant.
2: C'est ça.
4: Ça, c'est un projet, c'est insuffisant, mais... Il faut mettre des moyens. Tant qu'il n'y a pas de moyens, tant qu'il n'y a pas d'encadrement de proximité, on va toujours avoir des problèmes de biopesticides ou bien des pesticides.
5: Oui, tant qu'on n'a pas de moyens, la situation va être toujours alarmante. Monsieur Mamate, si tel est le cas, d'ici 10 ans, qu'est-ce qui va se passer?
3: Alors,
5: 10 ans, 15 ans, 20 ans.
3: Oui, on parlait tout à l'heure d'interdiction, de non-interdiction, de limitation ou de non-limitation. C'est que j'ai lu dans une des littératures, des écrits, des fiches de la FAO, il estimait dans les conditions naturelles jusqu'à 40% des pertes de récolte dues seulement aux insectes et aux mauvaises herbes. Et c'est tout à fait normal que les paysans puissent contrôler ces mauvaises herbes, ces insectes et autres parasites-là pour pouvoir justement augmenter sa productivité, son rendement. N'est-ce pas? Mais lorsqu'on parlait d'interdiction, c'est plutôt ce genre de produits qui viennent de partout, dont la direction de protection végétale n'a pas de contrôle et qui constitue la grande quantité de produits utilisés sur le territoire aujourd'hui. C'est là où je disais qu'il faut interdire. Par ailleurs, il a évoqué le problème des moyens, mais moi j'évoque plutôt l'aspect politique des choses. Il faut que l'État prenne en main l'agriculture.
5: Il faut créer une entreprise de fabrication de ces produits.
3: De ces produits.
5: De ces pesticides.
3: De pesticides
5: bio, comme vous l'avez
3: dit. De s'intéresser de manière rapprochée à cet aspect. Il ne s'agit pas seulement de mettre quelques agents sur le terrain, de dire qu'il faut former. Non, ce n'est pas suffisant, sincèrement. Il faut que l'État s'implique. Même si le paysan, c'est à lui de raisonner quand il veut produire, quoi il veut produire, il va falloir que l'État le protège dans l'espace où il travaille et que l'État sache que c'est tel produit qui rentre effectivement. Sans cela, eh bien, on en a encore non seulement 10 ans, mais on en a pour longtemps parce qu'au fur et à mesure, ça ne fait qu'augmenter la quantité utilisée et ça est juste sur la santé. Entre-temps, on va perdre nos sols, nos zones, n'en parlons pas. Nos paysans même vont s'affaiblir. Au-delà des problèmes de reproduction, ils vont s'affaiblir sur le plan physique et d'autant plus qu'ils n'arrivent plus à contrôler leurs enfants qui sont obligés de quitter l'espace rural pour aller dans les villes chercher d'autres moyens de survie. C'est un problème franchement global. Il faut voir l'aspect de l'agriculture.
5: Voilà.
3: Quelle est notre vision de l'agriculture?
5: Oui, le message est déjà passé. Le temps imparti est déjà fini. Malheureusement, on aura d'autres occasions pour revenir sur ce sujet intéressant, le sujet de sensibilisation. Et nous rappelons à nos auditeurs que le débat d'aujourd'hui portait donc sur le thème l'utilisation des pesticides dans l'agroalimentaire et ses conséquences. Nous avons reçu autour de cette table trois experts en la matière. Madame Okala Nenelumta Madibé, elle est directrice adjointe de la protection des végétaux et du conditionnement au ministère de la production et de la transformation agricole. Madame, merci d'avoir accepté de participer à cette émission.
2: C'est à moi de vous remercier.
5: Voilà, juste à côté, monsieur Mamat Seyd Kedi Godi, il est ingénieur du développement rural option agronomie. Merci d'avoir accepté également de participer à cette émission.
3: Merci beaucoup.
5: Et nous avons aussi bénéficié de la participation du docteur Sir Fervé Sia Boubo, expert en production des semences. Merci une fois de plus, docteur.
4: Merci, monsieur Mamat.
5: Voilà, merci également à vous, chers auditeurs, d'avoir suivi cette émission. Nous vous donnons rendez-vous la semaine prochaine.

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Bonjour le jour, bonjour le soleil, mesdames et messieurs, bonjour et surtout bienvenue dans cette tranche d'animation baptisée matinale de Radio Charles Poste National. Nous sommes mardi 7 juillet 2026, et dans ceci, il était déjà 5h01. J'espère que vous avez déjà les yeux ouverts. Si oui, merci à vous tous de choisir la fréquence 94.5 MHz en cette matinée. Et très rapidement, je vous donne l'équipe qui vous tient compagnie jusqu'à 7h, heure d'Afrique centrale. L'équipe est composée de Yarna Yves, devant la console numérique. La régie d'antenne est l'affaire de Quintin Roger, qui va devoir s'installer dans les minutes qui suivent. Casque, micro, parole, animation, présentation, c'est l'enfant chéri, Penny de Béchir, Téléboune, je m'appelle. Matinale de Radio Tchad, c'est aussi le menu qui s'articule comme suit. Si vous aurez quelques sonorités musicales, juste vous aider à quitter votre couchage. Et à partir de 5h15, la première rubrique interviendra, c'est Radio Santé, avec Cantor, bien sûr. 5h35, la rubrique Horoscope, 5h50, une autre rubrique. Expression française avec Dame Nadège. Après Nadège, nous allons devoir attaquer la deuxième partie à partir de 6h01. La note d'anniversaire, s'il y en a, nous allons devoir les exploiter. Sinon, nous allons nous pencher sur le prénom du jour. 6h02, Radio Service Premier Volé. 6h25, la page publicitaire. 6h30, Yassine Ibn Ahmad va être là pour Tchad Actu Matin. Radio Service Deuxième Volé, c'est à partir de 6h50, 7h. Nous allons devoir passer le bâton de relais à nos amis en langue locale, arabe, bien sûr. Voilà pour le menu. Et si vous êtes debout, moi j'ai dit beaucoup de choses à tous ceux qui ont choisi la radio chat afin de les accompagner. Bonne chance à tous ceux qui sont à la recherche de quelque chose. Bon rétablissement à toutes les personnes souffrantes. Et nous disons bon voyage à tous ceux qui comptent voyager dans les minutes, les heures ou encore les jours qui suivent. On dit toujours que le monde appartient à ceux qui s'élèvent tôt. Si vous avez déjà les yeux ouverts, je dis merci et félicitations. Et avant tout, prions à Allah le Tout-Puissant, Créateur des cieux et de la terre, Seigneur de l'univers, pour ces jours de plus. Et si c'est bon, on décolle. Le voyage à travers les ondes, c'est parti.

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1: C'est le gros morceau qui ouvre la partie N'Djamena. N'Djamena, j'irai un jour N'Djamena en passant par la Tchad. Mesdames, nous sommes déjà bien installés et vous de votre côté. J'espère que vous êtes déjà debout, vous avez quitté votre couchage, c'est une bonne chose. Alors, si vous avez déjà fini avec les prières, les toilettes et tout ça, le voyage continue, ça ne fait que commencer et je souhaite toujours des bonnes choses à tous ceux qui ont choisi d'être en compagnie. Surtout vous qui me suivez depuis toutes les provinces, je vous dis bonjour. C'est Bateau Magique, la déception.

0: Déception, c'était Bâton Magique, notre manière à nous de dire bonjour à tous ceux qui nous suivent en ce moment depuis les Délogones. Nous sommes à 5h et bientôt 15 minutes, 5h et 15 minutes, aussi Radio Santé avec Caldor. Bonjour.
1: Le choléra est une maladie infectieuse diarrhéique à caractère épidémique d'origine bactérienne transmise par voie digestive. C'est une maladie du périfécal par excellence qui constitue une véritable urgence en santé publique. La maladie résulte de l'absorption par la bouche d'eau ou d'aliments contaminés. Une fois dans l'intestin, les biberons sécrètent notamment la toxine chlorique, principale responsable de l'importante déshydratation qui caractérise l'infection. C'est une maladie extrêmement virulente, touchant les enfants comme les adultes. Selon les estimations de l'Organisation mondiale de la santé, il y a environ chaque année 1,4 à 4,3 millions de cas de choléra, avec 28 000 à 142 000 cas de décès dans le monde. La situation est la plus préoccupante en Afrique, surtout dans des zones de conflit où les mouvements de masse réfugiés favorisent les épidémies. Au cours de cette émission, nous allons nous intéresser aux mesures de prévention de choléra, comment cette maladie se transmise à l'homme, la survenue d'un cas dans une localité, quels sont les premiers gestes à faire avant d'atteindre une formation sanitaire avec la victime et quels sont les efforts du gouvernement dans la lutte contre les maladies endémiques.
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1: Mesdames, Messieurs, bonjour, bonsoir et bienvenue sur les ondes de la Radio-Diffusion Nationale Tchadienne. Très ravi de vous savoir nombreux à l'écoute de votre émission. Le choléra est une toxi-infection entérique endémique, hautement contagieuse due à la bactérie vibrocholérique ou bacille virgule. Il est caractérisé par des diarrhées brutales, très abondantes et de vomissements en jus. Docteur Anigui Iridian parle du mode de contamination du choléra.
3: Le choléra est une maladie infectieuse, intestinale, contagieuse, diarrhéique, aiguë, épidémique, strictement humaine, due à des bactéries de l'espèce Vibrio cholerae ou bacille virgule. On peut également l'appeler vibrion cholérique. Donc, ce bacille a été découvert pour la première fois par Pacini en 1854 et redécouvert par Koch en 1883. C'est une maladie dont on peut en mourir en quelques heures en l'absence de traitement. Le choléra se transmet par l'ingestion d'eau souillée par des défections humaines infectées lors de l'ingestion d'aliments ou de boissons, ou encore par des crustacés. Alors, le vibrion cholérique introduit dans l'organisme humain produit une entérotoxine qui altère la paroi de l'intestin grêle. Ça altère la paroi, mais sans la détruire.
1: La déshydratation constitue l'un des principaux dangers pour le malade atteint du choléra. Celle-ci entraînera un choc hypovolémique et la mort peut survenir en quelques heures, a indiqué Dr Diane Anegui-Iridian.
3: Pendant la saison pluvieuse, la population a tendance à consommer beaucoup plus les crudités et également à manger ce qui n'est pas chaud. Or, quand il y a le frais, ce qui n'est pas chaud, ça propage le bacille. Donc, c'est beaucoup plus pendant la saison pluvieuse que la maladie fait rage. Donc, le choléra fait partie des maladies qui sont sous surveillance. Les complications peuvent survenir puisqu'il y a la déshydratation qui est là. Ça peut entraîner un choc hypovolémique et la mort peut survenir en quelques heures. Donc, si on ne prend pas rapidement en charge le malade, on peut le perdre. Alors que c'est une maladie qu'on peut traiter, c'est une maladie curable. Donc il n'y a pas de raison à ce qu'on reste à la maison avec. Le vibrion cholérique est une bactérie très mobile aux exigences nutritionnelles modestes dont l'homme, mais également l'environnement, sont le réservoir de la maladie. Et la maladie résulte de l'absorption par la bouche d'eau ou d'aliments contaminés. Donc je conseillerais vraiment à la population de lutter vraiment contre le péril fécal et en respectant les règles élémentaires d'hygiène, en se lavant les mains avec du savon, en désinfectant les aliments avant de consommer avec donc le chlore. Et également, on doit rapidement amener le patient dans une formation sanitaire. C'est une maladie qui nécessite une isolation. Donc le malade doit être isolé. On ne doit pas traiter un cas de choléra à la maison. C'est une maladie à déclaration obligatoire. Donc dès qu'il y a les symptômes, diarrhée, vomissement incoercible, hein, diarrhée sous forme d'eau de riz, blanc comme l'eau de riz, la riz de l'ail la même. Donc nous devrons rapidement amener le malade à l'hôpital sans tarder. Entre-temps, sur le trajet de l'hôpital, s'il y a déjà le sel de réhydratation orale, faire boire abondamment le malade, hein, avant de l'amener. Donc le malade doit beaucoup boire d'eau et on le conduit rapidement dans une formation sanitaire. C'est pas à garder à la maison et c'est pas à garder dans un centre de santé aussi.
1: Le choléra est une maladie extrêmement virulente, touchant les enfants comme les adultes. On peut en mourir en quelques heures. Les manifestations cliniques se caractérisent par le vomissement, de violentes diarrhées sans fièvre. La mortalité est plus élevée chez les enfants, les personnes âgées et les individus fragiles. Docteur Miadjingar Yangar.
4: La période d'abord d'incubation a une durée qui varie entre quelques heures et 5 jours environ. Donc vous savez déjà, en quelques heures, il peut se propager déjà et puis voir jusqu'à 5 jours environ. Donc la maladie commence d'abord par des nausées, des vomissements et de fortes diarrhées aqueuses. Donc la quantité de liquide éliminé peut atteindre plusieurs litres par jour, ce qui engendre rapidement un sous-approvisionnement en liquide de l'organisme et on appelle ça la déshydratation. Et les symptômes d'une déshydratation sont, il y a enrouinement, crampes musculaires, urine très concentrée et mucose sèche, un collapsus circulatoire pouvant aller jusqu'au choc cardiovasculaire peut en résulter, ce qui peut engendrer une perte de fonction des organes.
1: Environ 80% des sujets infectés par vibrio cholérique ne manifestent aucun symptôme, bien que le bacille soit présent dans les selles pendant 1 à 10 jours après l'infection et soit éliminé dans l'environnement. Les eaux de pluie entraîneront la propagation des selles des personnes victimes du choléra et contaminent des milliers de personnes. Docteur Anigui Iridiane.
3: Après la contamination déjà, si le patient absorbe assez de vibrions, puisque ça dépend de l'inoculum. Yes. Si l'inoculum est atteint, si tu absorbes, si ça décide que dans le seuil, si tu as 5 ou 10 vibrions et que tu dois déclencher la maladie, si l'inoculum est atteint, directement la personne peut faire la maladie dans les heures qui suivent seulement. Et là, la multiplication de ces vibrions-là est vraiment rapide. Donc l'incubation, on peut dire c'est de quelques heures jusqu'à 5 jours. Mais il y a des patients qui sont asymptomatiques. Quand ils sont en contact avec le vibrion, ça peut être 1 ou 2 et qu'ils ne développent pas la maladie. Compte tenu de leur organisme, de leur immunité, ils ne peuvent pas développer la maladie. Mais quand ils émettent les selles, déjà avec l'eau de pluie, il y a la propagation de ces selles et ils peuvent entre-temps propager ces germes et contaminer d'autres personnes sans toutefois faire la maladie. Donc il y a des porteurs sains pour le choléra.
1: En cas de diarrhée abondante et vomissement, il est conseillé aux parents de faire boire 3 à 4 litres de boissons sucrées au malade et le référer rapidement dans une formation sanitaire pour une prise en charge thérapeutique. À relever, docteur Miadjinga Yanga.
4: Le lavage des mains, vraiment ça, il faudrait que ça soit au premier plan. Hein? Et aussi, le repas que la population doit consommer, il faudrait que ce soit un repas chaud. Parce que le repas froid qui est resté pendant longtemps, donc ce n'est pas bien. Il est conseillé vraiment de manger le repas chaud. L'utilisation de l'eau également. Faire très attention, si vous n'avez pas de source d'eau potable requise, il faut bouillir cette eau-là avant de la boire. La salubrité dans les habitations, ça c'est primordial également. La maison, la construction, la devanture doivent être propres. La propriété est le contraire aussi du choléra. Donc c'est pourquoi il faut adopter la propriété pour chasser aussi le choléra. Si par exemple vous avez des cas de diarrhée qui surviennent, le conseil que je peux donner également, c'est boire 3 à 4 litres de boissons sucrées par jour. Et il faut aussi également préparer, si les jus de fruits, limonade, coca, que si ne sont pas disponibles, il est également possible de préparer une solution électrolyte, par exemple 1 demi-litre d'eau bouillie et 1 demi-cuillerée de café de sel, 5 cuillerées à café de glucose ou 1 soupçon de jus d'orange pour le goût. Et le boire également, ça permet également vraiment de lutter contre la déshydratation.
1: La propriété chasse la maladie, à ton coutume de le dire. Madame Naïssem Benoumel-Françoise, ingénieure du génie sanitaire, chef de service santé environnementale et promotion de la santé.
5: Le choléra est appelé communément la maladie des MRSA. Donc elle peut simplement être évitée par des mesures d'hygiène simples, des gestes simples qui peuvent sauver des vies. En première position, on peut éviter le choléra rien qu'en buvant de l'eau propre, de l'eau traitée à l'eau de Javel ou bien à la solution mère de l'eau de Javel. À la solution mère aussi de l'hypochlorite de calcium si on a quelqu'un de formé à la composition de la solution mère. Elle peut être évitée aussi par le lavage des mains à tout moment critique. Les moments critiques sont quand on sort du toilette, quand on lave le bébé, quand on revient du marché, quand on touche un enfant qui sort du WC ou bien quand on veut manger. Après, les jeux aussi pour les enfants. Le choléra peut être évité aussi en évitant de consommer les aliments exposés. Il faut aussi éviter de déféquer à l'air libre. Quand la défécation est faite à l'air libre, les mouches peuvent venir se poser et repartir dans notre assiette, déposer les vibrions cholériques qui peuvent être contaminés facilement. Il faut toujours jeter les selles des bébés ou bien les selles des enfants dans les toilettes. Et aussi, il faut toujours couvrir les toilettes. On peut aussi éviter le choléra en lavant les crudités. Surtout les crudités que nous mangeons, il faut les laver à l'eau de Javel. Nous avons tendance à manger, par exemple, les fruits, les bananes, les mangues qu'on trouve ou bien les légumes. On a tendance à les manger sans laver, sans eau de Javel et avec les mains sales. Or, le vibrion colorique se trouve dans les mains. On dit la main est la partie du corps le plus sale.
1: Pour le nutritionniste Mbaye Mbaïwala Francis, lui parle des aliments vendus à même le sol pendant la saison des pluies qui constitue également la source de contamination.
6: Dans certains marchés de la ville de N'Djamena et d'autres grandes villes du pays, cette pratique est courante. Vous vous êtes certainement rendu compte qu'il y a des commerçants détaillants qui vendent des aliments à même le sol, tels que les poissons, la viande, les légumes crus ou parfois que l'on mange froid et en salade, mais aussi les fruits. Mais l'importance d'avoir des aliments sains et nutritifs n'est pas à discuter, car il est essentiel de s'assurer que les aliments sont sans danger pour le consommateur quand ils sont préparés et ou consommés et qu'ils sont acceptables pour la consommation humaine. Les mauvaises conditions de vente, de stockage, des matières premières et des produits finis exposés à la poussière, aux insectes et mouches, les mains sales, le sol, etc. Ces micro-organismes présents dans les denrées alimentaires provoquent des modifications organoleptiques. Ces micro-organismes peuvent également provoquer une altération de la qualité nutritionnelle de ces aliments. Et troisièmement, ils peuvent constituer aussi un danger pour la santé publique en raison de leur pouvoir pathogène pour l'homme. Les risques liés à cette pratique, la consommation de ces aliments expose la population à plusieurs maladies.
0: Voilà, messieurs, dames, nous sommes à 5h29 bientôt. C'était Caldor qui nous parlait du choléra et nous retenons qu'il va falloir toujours laver tout ce qu'on consomme et aussi laver le main avec de l'eau, comme on a l'habitude de dire, de l'eau et du savon après les toilettes. Mesdames, messieurs, nous sommes à 5h29 déjà et 5h29, une sonorité avant la prochaine rubrique. David Foster, Michael Bolton, qui nous chante When a Man Loves. Et c'est pour réveiller les aînés. Je sais qu'ils sont debout. Depuis 4 ans, ils ne dorment pas. Et je vous dis bonjour une fois de plus. Merci de choisir la radio Tchad cette matinée. Vous êtes nombreux à nous suivre depuis la ville d'Ngamena et de province. Et merci également à ceux qui nous suivent depuis Kousseri, Maltam, Yagua. Bref, depuis de l'autre côté.

Ah, monsieur, nous sommes à 5h et bientôt 35 minutes. C'est la rubrique horoscope de ce 7 juillet 2026. Pour le 7 juillet 2026, l'énergie astrale est principalement marquée par le trio Lune-Saturne-Neptune, incitant à écouter votre intuition et à faire preuve de créativité. Voici les grandes tendances pour chaque signe. Bélier, journée.

le besoin de vous retirer loin du monde pour vous recentrer sur vous-même. La tendresse s'installe. J'aime votre authenticité et paix et rend vos relations plus fluides. C'est une journée de clarté. Cancer, vous avez tendance à rester dans votre bulle, notamment dans le domaine professionnel. Lion nous dit, vous bénéficiez d'une belle force de proposition qui fait avancer vos projets et vos relations. Vierge, prudence avec vos dépenses en ce début de mois et restez mesurés. Balance, le monde extérieur vous attire et votre grande empathie vous pousse vers ce que vous aimez. Scorpion, votre force de tranquillité et affirmation vous amène à vous-même. Votre forme est robuste, soutenez une nouvelle routine. Sagittaire, vous rayonnez et gérez les imprévus avec beaucoup de pragmatisme et de souplesse. Capricorne, le moment idéal est déjà en vous, surtout pour consolider vos acquis et faire le tri dans vos propriétés. Verseau, vous mettez l'accent sur votre bien-être amoureux et cherchez à concrétiser certaines prospérités matérielles. Et enfin, Poisson, votre imagination est débordante. Laissez parler votre sensibilité pour avancer dans vos projets. Alors, mesdames et messieurs, débutez au mieux votre journée. 5h38.

Voilà, monsieur, dames, c'était éternellement Koffio le midi et Fally Ipupa sur la platine tout à l'heure. C'était pour dire bonjour à ceux qui viennent de nous rejoindre. L'équipe reste toujours la même. Il y a Naïve de l'autre côté de la baie vitrée, devant la console numérique. Moi-même, votre enfant chéri, Benny Labéchir Tilboun, devant le micro pour vous réveiller. Et Dimta Roger qui va devoir s'installer dans les minutes qui suivent du côté de la régie d'antenne. L'équipe est complète et le voyage à travers les ondes continue. Nous sommes à 5h45. Ah oui, ce n'est pas normal. Ça, c'est le groupe Tofan qui nous le dit. Et c'est aussi pour dire bonjour à tous ces jeunes qui nous suivent en ce moment, surtout les nouveaux bacheliers. Je vous dis félicitations, ceux qui vont devoir composer la deuxième session. Je vous dis bonne chance. Écoutez ça, c'est pour vous.

0: Et là, le oui, il faut juste follow, c'est-à-dire, il y a la voie, il faut juste suivre. Alors, c'est le Tout-Puissant, il est le maître de nos destins. Comme le disait quelqu'un, chacun est né avec son destin déjà inscrit dans son astre, donc il va falloir seulement suivre le chemin et ça va aboutir. Donc, il faut pas se presser pour avoir de l'argent et surtout n'acceptez pas l'argent facile, sinon on va se retrouver au village de si je savais. C'est un peu difficile quelquefois, le chemin est certes long, difficile. Il est parfois semé des doutes, mais il faut toujours garder la tête sur les épaules. Nous sommes à 5h47. 5h47, c'est cardiologie des sites Sonalgavi. Pour ceux qui l'ouvrent, ceux qui ont encore un cœur qui l'ouvre, un cœur qui aime, les amoureux, autrement dit. Salut à vous.
1: Les jaloux n'ont qu'à parler, parler là qui n'en a pas dit, c'est pour les serrer.

0: Maradida ou maradal compliqué. Alors là, le cardiologue Citizen Alguévi, merci à toi. Et merci à ceux qui nous suivent. Nous sommes à 5h50. 5h50, c'est aussi la rubrique Expression française avec Dembanadesh.
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2: Mesdames et messieurs, chers auditeurs, bienvenue à cette séquence de programme dédié à Expression française, une tranche hebdomadaire de la culture que vous procure l'expression du jour. Prise de son en pata Angèle, au micro, je suis Nadège Demba Dolmi. Les expressions idiomatiques et les expressions figées, telles que les locutions, les proverbes et les dictons, sont une partie intégrante de la langue. Elles ont pour origine la littérature ou la sagesse populaire et appartiennent au patrimoine socioculturel d'une langue.

0: Les agents de la mairie demandent une augmentation de salaire, mais le maire leur a tenu la dragée haute. Il a fallu négocier pendant des heures. L'expression « tenir la dragée haute » à quelqu'un est retenue aujourd'hui. La signification, c'est faire sentir son pouvoir à quelqu'un, faire longtemps attendre quelqu'un et ne lui procurer qu'une petite quantité de ce qu'il attend. L'origine de cette expression date du 18e siècle. Deux écoles s'affrontent quant à son origine. La première fait simplement le rapprochement avec un ancien jeu d'enfant où il devait attraper une friandise suspendue à un fil. Celui qui tenait le fil et tirait dessus selon son bon vouloir pour empêcher les marmots d'attraper trop facilement le bonbon avait sur eux une certaine forme de pouvoir. Tout comme vous, lorsque vous donnez un sucre à votre chien en lui tenant en hauteur et en le faisant longuement salivé jusqu'à ce qu'il décide enfin à vous arracher la main. La deuxième vient aussi d'une friandise mais destinée aux chevaux cette fois-ci. Vous connaissez un équivalent de cette expression? Écrivez à la Radiodiffusion nationale italienne pour nous l'indiquer et participez ainsi au contenu de cette rubrique. C'était Expression française, votre rubrique de culture quotidienne en expression usuelle.
1: Et merci une fois de plus à Nadège Demba Dolmian et à toute l'équipe de la rubrique Expression française de Radio Stade Le Poste National à 5h54 temps pour moi. Et le voyage continue à travers les ondes. Nous saluons tous ceux qui nous prêtent oreille depuis 5 heures à venir maintenant. C'est un peu difficile de quitter le couchage quelquefois. C'est un peu compliqué d'avoir le sourire aux lèvres quelquefois. C'est un peu compliqué de se lever avec les bonnes humeurs quelquefois. Mais il va falloir toujours se dire, Dieu est grand et ça va aller. Toujours avoir.

Kofiol Omidi, vrai amour, l'amour est le sentiment le plus profond qu'on ne peut jamais expliquer avec des mots, c'est-à-dire l'amour, on le sent, on le vit. Et ce n'est pas seulement dire que non, je t'aime, on est ensemble et tout ça qui suffit, non. Il faut l'exprimer. Il parle de faits et gestes. Mesdames et messieurs, nous sommes à 6h dans 10 secondes. Alors, nous sommes déjà dans la deuxième partie du programme de cette matinale du mardi 7 juillet 2026. C'est la deuxième partie, c'est maintenant.

Mesdames et messieurs, merci d'être avec nous dans la deuxième partie. Et nous sommes 6h40, la deuxième partie, c'est aussi le prénom du jour. Et nous sommes le 7 juillet et le 188e jour de l'année conférée calendrier grégorien. Il en reste ensuite 177 jours afin de pouvoir clôturer l'année 2026. Nous retenons quelques dates. Le 7 juillet 1898, et c'était encore dans le 19e siècle, Hawaï devient territoire américain. Au 20e siècle, le 7 juillet 1978, indépendance des îles Salomon. Les îles Salomon, parfois simplement appelées les Salomon, sont un état de Mélanésie situé à l'est-sud-est de la Papouasie. Nouvelle-Guinée, c'est une monarchie constitutionnelle et parlementaire, membre du Commonwealth. Au XXIe siècle, le 7 juillet 2017, adoption du traité sur l'interdiction des armes nucléaires. Toujours au XXIe siècle, et en 2024, et le 7 juillet en France, second tour des élections législatives anticipées, à l'issue desquelles le nouveau Front populaire obtient une courte majorité relative à l'Assemblée nationale. Le 7 juillet, nous célébrons principalement les prénoms Raoul et Ralph, selon les calendriers traditionnels. D'autres prénoms sont également associés à cette date, notamment Roger, ainsi que des variantes comme Alire. Alors nous disons bonne fête à tous ceux qui portent les prénoms Raoul, Ralph, Roger et Alire, et surtout... bonne fête à Dimitan Roger, régisseur d'antenne et producteur à la radiodiffusion nationale tchadienne. Nous disons également joyeux anniversaire à tous ceux qui sont nés en 7 juillet. Naître le point de départ pour expérimenter la joie, l'amour et la découverte. 6h04. La compagnie créole.

Joyeux anniversaire à tous ceux qui sont nés en 7G et qui enregistrent une année de plus aujourd'hui. Merci à vous tous qui nous suivez, et surtout bonne fête également à tous ceux qui portent les prénoms Raoul, Ralph, Roger et Alire. Pour que la fête soit belle, pour vous donner la bonne humeur en cette matinée, voici pour vous Grâce des Cales.

Du Cameroun avec le titre Johnny, c'est sur la fréquence 94.5 MHz Radio Tchad, le poste national. Nous sommes à 6h10, le programme prévoit Radio Service, premier volet, avis des recherches. Madame Tamawa est à la recherche de ses deux enfants, Orgumo, âgé de 7 ans, et Merci, âgé de 4 ans. Ils sont sortis depuis dimanche du quartier Farchet-Djougouli aux environs de 11h. Ils sont habillés respectivement en maillot jaune et robe blanche. Elle a pris toute personne qui les aurait vus et hébergés de les conduire au commissariat le plus proche ou contacter Tamawa au numéro suivant 62. 00 97 24 62 00 97 24 ou encore le 66 99 21 17 66 99 21 17. Le directeur de l'Université catholique d'Afrique centrale, UCAC Campus de Mundo, a le plaisir d'informer le public de l'ouverture des inscriptions pour le concours d'entrée en première année de licence, master et médecine vétérinaire. Ce concours concerne les deux établissements de prestige, à savoir l'Institut supérieur des sciences vétérinaires, formation disponible, licence en sciences infirmières vétérinaires, licence en production animale, master en production animale et médecine vétérinaire 2, institut supérieur de pédagogie, formation disponible, licence en mathématiques et informatique, licence en sciences de l'éducation, licence en physique, licence en littérature, arts et culture. Master en management des établissements d'enseignement et de formation, master en didactique des disciplines et curricula, master en communication, société et développement, master en mathématiques fondamentales, master en mathématiques appliquées, CEPS, master en informatique décisionnelle, data science. Centre de dépôt des dossiers et d'examen, Ndjamena, au CCU Sabangali, à Mundo, au campus à Komra, au lycée collège Marie-Kital, à Bibidja, au lycée Patrick Pio, Sar, au lycée collège Saint-Charles-Wanga, à Pala, au centre culturel Nicodème, à Kélo, au collège Sainte-Périta et à Doba, au lycée Saint-Daniel-Comboni. Constitution du dossier, une lettre de candidature manuscrite adressée au directeur indiquant la filière choisie, deux photos d'identité récentes sur fond blanc. Les bulletins trimestriels de la seconde à la terminale, un CV détaillé, une copie certifiée de l'acte de naissance, la copie du baccalauréat ou attestation de niveau terminal pour les candidats composant sous réserve du bac, un certificat médical à 2 mois, c'est de 3 mois, une copie certifiée de l'attestation de diplôme de licence uniquement pour le master. Les frais non remboursables, 10 000 francs CFA pour la licence et 20 000 francs CFA pour le master. Date à retenir, 3 sessions de concours sont prévues le 25 juillet, 7 septembre et 21 septembre 2026, bien sûr. Les dossiers doivent être déposés au plus tard 3 jours avant chaque session. 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L'Université catholique de Yaoundé organise le 13 septembre 2026 le deuxième concours d'entrée à la faculté des sciences juridiques et politiques. Les domaines de formation sont les suivants. Licence en sciences juridiques et politiques, mention droit public. Licence en sciences juridiques et politiques, mention droit privé. Licence en sciences juridiques et politiques. Mention sciences politiques, bachelor in English law.
Pour Ngamena, ces concours auront lieu au CCI de Sabangali. Le dépôt des dossiers a déjà commencé depuis le 1er juin au 11 septembre 2026. Renseignements au Centre catholique universitaire CCU de Sabangali, derrière la RND, auprès de la coordination des activités au numéro 65 87 08 81. 6h15 minutes, avis des décès. Faisant suite au communiqué annonçant les décès de Laure Hortom, survenu le 30 juin 2026, les familles Hortom, Bessalio Célestin, Madame Touparo Alice Kouinar, le vice-premier ministre Limane Mamat, Madame Limane Mamat, née Irène Hortom, et Tamira tiennent à informer les parents à mise en connaissance de Ngamena, Sar Mundu, Doba Koumra et Moïsala, que l'enterrement de Laure Hortom, épouse de Obed Tchungoyo Noyom, aura lieu le mercredi 8 juillet 2026 au cimetière des Tokra. Le recueillement et les condoléances sont reçues chez le vice-premier ministre à Farch. Les familles Laudingaou Doudinga, Laudobor Doukoula, Mbayram Mbaïda, Toujibé Gilbert, Atakewang Philippe ont le profond regret d'annoncer les décès de leur fils, frère, père et beau-fils, les nommés Djimarem Dodinga, décès survenu le vendredi 3 juillet 2026 à Ndjamena des suites de maladie. Cet avis s'adresse aux parents de Ndjamena, de Bécan, de Koubo, de Bétoré, des Don, ainsi qu'à ceux du Cameroun et de la République centrafricaine. L'enterrement aura lieu, Dieu voulant, le mercredi 8 juillet 2026 au cimetière des Tokra Ngamena. Par ailleurs, le lieu de recueillement est au domicile de son grand frère, Feu Lontingaou Dodinga, situé au quartier Gassi, non loin de l'Onex. Dieu a donné, Dieu a repris, que le nom de l'Éternel soit lui, paix à son âme. Pasteur Lonaï Josias Dukolum Lonaï Philippe Loa Singar, Madame Rayamta Aléry, Dumadum Ingami, Madame Yandjim Koulrom, tous en Ngamena, la famille de Feu Moaromba en Ngamena et Mundu, la famille de Feu Lonaï Daniel à Balimba, par Sar, annonce avec douleur le décès de Madame Loa Singar, née Ruth, de ses survenus à Balimba le 5 juillet 2026. Cet avis s'adresse à Sa Majesté Aliyo Yandjim et Naradoum Rambaï à Siangon, Irène Lonaï, Mono Marcel et Madame Tayeloum Adèle Amondou, et à toute la grande famille de Siangon et le pasteur Malachi de l'été numéro 10 de Ngamena. Mbaïtolo Mathias, Mbaïlamin Gabriel, Ngelio Pascal, Abakar Madiondangnan, Mbaï Gangnon Gilbert, Kaltouma Madiondanang et toute la famille Madiondanang ont la profonde douleur d'annoncer le décès de leur fils et frère Omar Madiondanang, décès survenu le 3 juillet 2026 des suites d'une longue maladie. Cet avis s'adresse à la famille de Bé Dogo, de Bé Balem, des Pieds, de Gorébo, de Melfi, de Kira et de Sila, et à ceux de Ngamena. Par ailleurs, l'enterrement a lieu ce 7 juillet 2026 au cimetière des Tokra. Le lieu de recueillement est au domicile du défunt au quartier Coqueville, dans le premier arrondissement, non loin de la paroisse Saint-Cyprien de Coqueville, Farcha. Le chef de la communauté du Kou-Ouest, Dumadum Bedoum, pasteur Mbaïtoloum Jonas Ngargos Mosunda, Mbaïnayal Hilaire Jean Yossa Ningar, Nelumbeï Rit Omal Djamta,
Samedi, Mbaït Oloum, Monaï Hubert, Monaï Emmanuel, Issaka Youssouf Kotnan, Diangyo Félicien, Diangyo Aimé, Diangyo Raphaël, Diangyo Edmond, Kotnan Lars, Saneko Adèle, Lonaï Alphonsine Kado et les familles. Kaimbaï Meroual, Tarda Gaston et Mangé Guélio, tous résidents d'Yamena, annoncent avec regret aux parents des Bobotos, en particulier au chef des cantons, Monsieur Bekap Onésime et Bekap Onésime, Diop Dumta, Julia Dumta, tous à Biboto, Yvette Natio, Tepli Walouaï, Ngarmadji Kairo, tous à Doba, au chef des cantons de Béti, Monsieur Maui Aimé Bassa, Mbaïtoloum Nangmadindo, et les enfants Mbaï Lelo, résidents à Béti, à la famille de Biro et de Daba, Mbaï Nayal Noudjibéi, Telbéi Nathanaël, Fideline Djimta, Denis Natio, Néléon Thérèse, Bruno Bassa, Tosa Mundu, Marthe Djimta Assar, les décès de leur sœur, tante, mère, grand-mère et épouse, la nommée Sarah Djimta. Décès survenu le vendredi 3 juillet 2026 à Ngamena des suites de maladies. Le recueillement est à Chagoua chez Feu Dumtandri, non loin de la paroisse Sainte-Famille de Chagoua. Les obsèques se passent à Leti Galilée de Chagoua ce mardi 7 juillet 2026, suivi de l'enterrement au cimetière de Toukra. Dieu a donné, il a ôté, que son nom soit loué. Mamata Garba, Mahaina Amos, Ndulna, Sarama Djobalna, Brahim Ongonina, Kaitama Baina, député Mborsidi Gongong, Ndadjaï Suna Dopsakangu, Massi Valino, Deosu Massi Dubolo Gongong, Félina Gongong, Asabaksu Ndogu René, Abraham Dangjaï, Nadi Yamgeknan, Féligatsu Roger, Dukai Gongong, Anadif Gongong, Ngambaina Madawa, Sadanga Raymond, Hissène Frédéric Sénéknan, Asgana Alexis, Lona Moulna Ngoni, Yana Garba, Matuna Orsi, Mbaïsana Maurice, Dafogo Noyombina, Dogoma Félix, et la grande famille Garaou de Ngamena annonce avec regret le décès de leur fils et frère Pirkoulosou Ndogou Lantaine était décédé le dimanche 5 juillet 2026 à l'hôpital général de référence nationale des suites d'un accident. Cet avis s'adresse à Sa Majesté le chef des cantons Garaou, Sindilna Fatsou, Saumbi Lambert, les chefs des cantons de Boro 2, Guelembi Dopsakangou, Yo Noyombina Eli, Lamchou Christophe et toute la famille. Inkama Faustin, Suntangu Antri, Ngaï Dagana Longuer, Kumbulna Benoît, Sambi Pierre, Dumsuna Alphonse, Kuduki Justin, Ngaï Wasna, Biungi Jean, tous à bord d'eux, Gongong Ngarsadi à l'Hawaï, Ngariama Mbaï Ganga, Noyombina Mbaï Ganga, Delcia Antoussou, tous à Gounougaya, Docteur Foxia Eli à Moussoro,
Là-bas, sous Joseph Abayili, Zinsou Daïmana, Apala, Li Namaou Gaspard Aderem, son grand frère et ses oncles maternels, Ngambi David, Sangungu Lyon, Noyombina Eli, tous azéblés, Dorosou Bernard et Tigumu Jonas Adomo, aux belles familles, Wissou Adjaman, Salina Paul, Kassamsou et Aboina Michel Agamé, Douane Samuel à Olom, Bayangé et Tchoukdo, tous à Gono, le Lédéric et moi, et à Ngonba, chez Assabaksou René, au site du riage des Moringa. Par ailleurs, les parents sont priés de rester sur place, le corps est acheminé. Au village, c'est mardi 7 juillet 2026 que l'âme de la recrutée repose en paix. Mesdames et messieurs, nous sommes à 6h et bientôt 26 minutes. Nous allons faire place à la publicité et la suite de vos avis de communiqué après le journal.

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0: 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Il est 6h30 en Gaménon. Tchad Actu Matin, une présentation de Yassine Ibn Amat. Yassine, bonjour.
1: Béchira, bonjour mesdames et messieurs, bonjour, bienvenue au Tchad Actualité Matin, dont voici les grandes articulations. À 2 semaines de la fin des opérations du 3e recensement général de la population et de l'habitat, le chef du gouvernement Alamay Aline est allé évaluer les activités menées par l'équipe de l'INSEP de précision dans ce journal. Désormais, le prélèvement et la transplantation rénale sont autorisés au Tchad. Le projet de loi y relative a été adopté par les sénateurs. Baccalauréat, session de juin 2026, bientôt les épreuves de la 2e série vont démarrer. Du côté de l'ONEX, toutes les dispositions sont prises pour le bon déroulement de l'examen. Voilà pour les grandes articulations, les détails dans un instant. Une fois de plus, mesdames et messieurs, bonjour, merci d'être à l'écoute de Radio Tchad. Le 3e recensement général de la population et de l'habitat entre dans une phase décisive. À 2 semaines de la fin des opérations, le premier ministre ambassadeur Alamay Aline s'est rendu hier à l'INSED, Institut national de la statistique des études économiques et démographiques. Le chef du gouvernement est allé évaluer l'état d'avancement des travaux. Les explications d'Ngaoundi Napoléon.
2: Lancé officiellement le 20 juin dernier, les opérations de recensement général de la population et de l'habitat se poursuivront jusqu'au 21 juillet prochain. Le premier ministre chef de gouvernement, ambassadeur Alamay Aline, s'est rendu au siège de l'Institut national de la statistique, des études économiques, démographiques, INSED, siège de l'opération. Il a visité les différents dispositifs dont le rôle principal est de centraliser et de traiter les données provenant des 23 provinces de notre pays. Dans la salle d'accueil à celle dédiée à la cartographie en passant par la salle faisant office de quartier général, le chef du gouvernement s'est imprégné du déroulement dans de meilleures conditions du recensement général de la population et de l'habitat.
3: Le recensement demandé par le gouvernement tchadien se déroule dans les bonnes conditions. Le constat que nous venons de faire dans les différents bureaux, dans les différents dispositifs au niveau central ici, nous a permis de toucher les réalités. Nous sommes à plus de 1 million de ménages recensés sur un objectif de 4 millions de ménages qui doivent être recensés. Ce qui représente déjà plus de 31% de dénombrement déjà fait. Et la progression de ce dénombrement est de 200 000 ménages par jour. Si vous vous projetez dans le temps qui reste, c'est-à-dire jusqu'au 21, nous sommes dans le délai. Ça veut dire que normalement, dans 2 semaines, c'est-à-dire 14 jours, on doit recenser les 4 millions quelques ménages restants. Tous les agents qui sont sur le terrain sont connectés avec le bureau central ici de manière numérique. Et ce qui m'a surtout intéressé, c'est que chaque agent est contrôlé à la minute. Ce qui veut dire qu'aucun ménage, aucune personne ne sera laissée de côté. Et c'est ça qui m'a plus rassuré.
2: L'INSEP Tchad, Institut national de la statistique, des études économiques et démographiques, est l'organe officiel chargé de collecter, d'analyser et de publier les données statistiques sur la population et l'économie du Tchad. Il organise et supervise les opérations de la 3e phase du recensement général de la population et de l'habitat sur toute l'étendue du territoire national.
1: Au terme de sa visite, le premier ministre Alamay Aline a salué le travail accompli par les équipes en charge de l'organisation du 3e recensement général de la population et de l'habitat. Le chef du gouvernement invite les populations à se faire recenser. On l'écoute au micro d'Ngaoundi Napoléon.
3: Je dois féliciter le ministère en charge de cette activité, les deux ministères et aussi les techniciens, les cartographes et autres. C'est un travail d'expertise qui a été fait. D'abord la cartographie qui a été faite il y a de cela déjà 8 mois et qui n'a laissé aucune localité tchadienne de côté. Il faut dire que la cartographie faite pour le besoin n'est pas celle qui répond aux besoins administratifs. Ça n'a rien à voir avec la carte administrative du Tchad. C'est juste une cartographie pour le dénombrement de la population du Tchad pour qu'aucun Tchadien ne soit laissé de côté. Ce recensement-là n'est pas un recensement politique. Ça n'a rien à voir avec ni la politique ni la carte administrative. Le Tchad a besoin de connaître le nombre de sa population parce que c'est sur cette base que tout plan d'investissement doit être fait. Le Tchad a besoin de savoir dans quel type d'habitat nos populations vivent, dans quelle localité, qu'est-ce qui manque. Y a-t-il des écoles? Y a-t-il des dispensaires ou des hôpitaux? Y a-t-il des points d'eau? C'est un travail qui va avoir un très bon résultat. j'encourage tous les agents recenseurs parce que nous sommes dans le bon moment. Et les résultats qui sortiront de ce recensement seront des résultats fiables. Et nous appelons à la population de se faire recenser. Et nous demandons aux autorités administratives sur le terrain de faciliter la mobilité des agents recenseurs pour qu'aucune Tchadienne, aucun Tchadien ne soit laissé de côté.
1: C'était là le premier ministre Alamaya Alina. Le ministre de la fonction publique et de la concertation sociale, Abdoulaye Mbodou Mbami, se trouve à Bole, dans la province du Lat. C'est dans le cadre du suivi du recensement général de la population et de l'habitat. Ahmed Fadjar Khmala pour des précisions.
4: Le ministre de la fonction publique et de la concertation sociale, Abdoulaye Mbodou Mbami, et les membres de sa délégation ont été chaleureusement accueillis par le délégué général du gouvernement auprès de la province du Lac, le général Saleh Agatiyani, entouré de ses proches collaborateurs. La délégation comprend notamment la ministre de l'Action sociale et des Affaires humanitaires, des députés ainsi que plusieurs cadres et fils de la province. La mission se rendit à la résidence du délégué général du gouvernement pour les civilités. Au cours de cette rencontre, le chef de mission, Abdoulaye Mbodou Mbami, a présenté les objectifs de sa visite qui s'inscrit dans le cadre d'appui et suivi du troisième recensement général de la population et de l'habitat. Le premier magistrat de la province du Lac, le général Saleh Agatiyani, a rassuré ses hôtes quant à la disponibilité de l'administration provinciale à accompagner toutes les activités prévues afin d'assurer le succès de cette opération d'intérêt national. Il faut noter que les activités de cette mission suivront dans les prochains jours des rencontres avec les autorités administratives, les leaders communautaires et les forces vives de la province afin de sensibiliser la population sur l'importance du recensement général de Djakmala pour le Tchad.
1: Les sénateurs ont examiné et adopté hier le projet de loi portant institution et encadrement du prélèvement et de la transplantation rénale à partir des donneurs vivants au Tchad. C'est à la faveur d'une plénière. Hassan Lamé.
5: Ce projet de loi a pour mobile de garantir à chaque citoyen un accès équitable à des soins de qualité et augmenter l'espérance de vie à 60 ans. Cette initiative œuvre par ailleurs à moderniser le système de santé à l'effet de le rendre plus performant et résilient pour répondre aux besoins et défis sanitaires. À travers ce projet, le bien-être de chacun est assuré et les évacuations sanitaires coûteuses évitées. Il arrive à point nommé, car selon le rapport, 2000 à 3000 personnes souffrent des insuffisances rénales au Tchad et plusieurs ont besoin de transplantations de leurs reins. Dans la discussion générale, les sénateurs ont posé des questions sur des spécialistes et des plateaux qui répondent aux normes internationales, la garantie sécuritaire pour se rassurer de la destination des organes prélevés, l'intérêt de la sensibilisation et les sanctions prévues à cet effet. Dans les réponses, le ministre de la Santé publique a informé les sénateurs que 4 blocs opératoires existent avec de néphrologues, des réanimateurs, des pharmaciens, des radiologues, des chirurgiens et autres. Pour sécuriser le système, Abdelmadjid Abderrahim relève qu'un comité pluridisciplinaire sera mis en place et aura les derniers mots avant toute opération. Concernant d'éventuelles commercialisations des organes, le chef du département de la santé a souligné que la loi d'application va définir tous les contours de la situation. La sensibilisation sur le prélèvement et la transplantation des reins sera l'affaire de tous les ministères concernés par la question. Renchérit le ministre. Fort de ces arguments, les sénateurs ont donné leur quitus à ces projets de loi. Le marteau du président du Sénat retentissait pour clore, le vote ayant donné le résultat suivant. 61 voix pour, 0 contre et 1 abstention.
1: Santé, toujours, des médecins généralistes viennent de renforcer leurs compétences en chirurgie essentielle suite à la faveur d'une formation organisée par le ministère de la Santé publique. La formation a pris fin hier matin ici à N'Djamena. Quant à Eric Guimadoumbaye, nous fait le point.
6: Ils sont 22 médecins venus des différents districts sanitaires des provinces à être déclarés dignes à prendre en charge des urgences chirurgicales et obstétricales. C'est après 6 mois de formation en ces domaines et d'ores et déjà, annonce le ministre en charge de la santé publique, ils seront redéployés dans leurs ports d'attache respectifs. Dans une motion de recommandation à l'endroit du ministère, l'on peut retenir entre autres le renforcement des consommables dans les blocs opératoires des différents districts d'une part et d'autre part, de prolonger le délai de stage au-delà des 6 mois. Dans une adresse en mode de conseil, le ministre en charge de la santé publique, Dr Abdelmedid Abdrahim, exhorte plutôt les récipiendaires à une responsabilité pour ce noble métier.
7: La réforme et la prestation de l'offre constituent l'épine dorsale de notre système de santé. Chers jeunes, toutes les urgences en médecine nécessite une prise en charge adéquate. Et je crois comprendre que cette formation va nous aider à relever ces défis. La chirurgie en zone rurale avec les médecins que vous êtes est une nécessité absolue pour renforcer notre système de santé. Le Tchad dispose en ce moment 199 districts, 2033 centres de santé, 23 hôpitaux provinciaux et 5 hôpitaux nationaux.
6: Cette formation est rendue possible grâce aux partenaires de l'OMS, l'UNFPA et le projet Souhaite Plus.
0: Dans la province du Bahrain, Ghazal, l'automédication gagne du terrain. De plus en plus de personnes se soignent sans consulter un professionnel de santé. Une pratique qui n'est pas sans risque entre mauvais diagnostic et complications. Les conséquences peuvent être graves. Suivez à ce sujet ce reportage réalisé par Onama Moussouro. C'est par la voix d'Ali Anoumissa.
8: L'automédication et l'utilisation incontrôlée des médicaments génériques restent peu abordées alors qu'elles constituent un véritable enjeu de santé publique. À Moussouro, entre précarité, manque d'informations et facilité d'accès, de nombreux habitants se tournent vers le vendeur ambulant de médicaments, communément appelé Dr Choukou. Si ces produits permettent parfois de soulager certaines douleurs ou de faire disparaître des symptômes, leur consommation sans avis médical n'est pas sans risque. Des pharmaciens se sont également exprimés sur les conditions de gestion, de conservation et le respect des règles d'éthique dans une pharmacie.
9: Il y a des clients partout installés. Il y a des patients qui arrivent à des produits sans la prescription médicale. Et ces patients sont automatiquement rejetés.
8: Aujourd'hui, de nombreux patients consultés dans les structures sanitaires se dirigent vers le Dr Choukou après avoir obtenu leur ordonnance afin de se procurer des médicaments à moindre coût. Un constat partagé par le directeur de l'hôpital provincial de Moussouro, Ibrahim Mohamed Mahad.
10: Un médicament a une indication. Qui peut prendre ça? Qui ne peut pas prendre? Et à quelle dose? Ceux qui manipulent ces médicaments n'ont pas cette expérience. On a reçu beaucoup de patients ici qui sont admis pour problème de surdosage. Nous demandons à la population de fréquenter à tous les niveaux les instructeurs sanitaires. Soit dans les villages, il y a des centres de santé. Soit dans la ville, il y a des centres de santé urbains.
8: Le directeur de la pharmacie provinciale d'approvisionnement du Bahrain Ghazal, Dr Moussa Wardougou, s'est prononcé sur l'automédication et les risques liés à cette pratique.
11: Cette pratique comporte des risques qu'on les ignore bien évidemment. D'abord, le masquage des symptômes souvent très graves, comme l'insuffisance rénale ou les maladies hépatiques, la résistance des germes vis-à-vis des antibiotiques. Un bon médicament, c'est un médicament qui répond à 3 critères fondamentaux du circuit normal de l'État. La qualité, la sécurité et l'efficacité. Et un bon médicament, c'est un médicament qui a été conservé dans de très bonnes conditions.
8: La vente des médicaments génériques représente une source de revenus pour des vendeurs ambulants. Toutefois, les professionnels de santé rappellent l'importance du respect des conditions de conservation des produits ainsi que la nécessité d'une meilleure connaissance des dosages et de l'utilisation des médicaments. Moussouro, Ali Adimissa pour la Radio Tchad.
0: Dans un communiqué de presse, le président du Conseil économique, social, culturel et environnemental, Dr Ahmed Mboudou Mohamed, a quitté N'Djamena hier à 6 juillet à la tête d'une importante délégation à destination de New York aux États-Unis d'Amérique. Accompagné des parlementaires et des représentants de divers départements ministériels, le président du Conseil économique, social, culturel prendra part du 7 au 15 juillet au siège des Nations Unies au débat de haut niveau du Conseil économique et social des Nations Unies. Cette mission s'inscrit principalement dans le cadre du Forum politique de haut niveau pour le développement durable. Ces assises constituent une plateforme stratégique qui réunira des ministres, des parlementaires ainsi que des représentants de haut niveau des États membres afin d'échanger sur les enjeux mondiaux liés
12: aux objectifs de développement durable. C'est un communiqué de presse qui porte la signature de l'attaché de presse. Le ministre d'État, ministre des Affaires étrangères, de l'intégration africaine et des Tchadiens de l'étranger, Dr Abdoulaye Sabro Fadoul, a reçu en audience hier Nazat Shamin Khan, procureur adjointe de la Cour pénale internationale en mission officielle au Tchad. Cette rencontre a permis aux deux personnalités d'échanger sur les relations de coopération entre le Tchad et la CPI, ainsi que sur les défis sécuritaires et humanitaires liés au conflit au Soudan dans la région de Darfour. À quelques jours du lancement de la deuxième série d'épreuves écrites du baccalauréat, session de juin 2026, les préparatifs s'accélèrent du côté de l'ONEX. Le président du jury rassure que toutes les dispositions sont prises afin d'assurer le bon déroulement de cet examen. Mamad Kiel.
13: À moins d'une semaine du lancement de la dixième série d'épreuves écrites du baccalauréat session de juin 2026, l'Office national des examens et concours du supérieur a mis en place tous les dispositifs pour la réussite de ces processus. Dumpa Miam Asimbay est le président du jury du bac 2026.
14: Les préparatifs du deuxième tour du baccalauréat session de juin 2026 vont bon train. Nous sommes vraiment avancés. Nous sommes en train de mettre les présidents de province, surtout les centres les plus éloignés. Donc tout se passe très bien pour l'instant. Les épreuves, tout est apprêté. Ils vont donc récupérer leur mal et partir. Même ceux de N'Djamena reviendront après demain pour récupérer aussi les pièces qu'il faut pour organiser l'examen.
13: Par la même occasion, Dumpa Miam Asimbay précise que
14: le bac s'obtient par le mérite. C'est un diplôme, ce n'est pas un concours. Il suffit qu'ils révisent bien et ils peuvent franchir la barre. Il n'y a pas de sorcellerie.
13: Notons que pour la deuxième session d'épreuves écrites du bac 2026, 54 centres d'examen sont retenus pour assurer le bon déroulement de cet examen qui débutera le jeudi 9 juillet 2026.
12: Merci, Mohamed Kial. Voilà, mesdames et messieurs, nous sommes à 6h47 en N'Djamena. C'est la fin de ce journal. Merci aussi à Yarna Yves de Bamsi pour sa collaboration technique. À la présentation, Yassine Ibn Ahmed, je vous remercie pour votre aimable attention et vous souhaite de passer une excellente journée. Au revoir.

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Mesdames et messieurs, vous avez suivi Tchad Actu Matin, présenté par Yassine Ibni Ahmed. Nous sommes à 6h. 6h50, c'est aussi Radio Service, deuxième volet. La famille Mabodou Ngororo, la famille Ngororo de Yamodo, le général Nagita Biasmal, le pasteur Dumasbi Guéry et la belle famille de Beido, Bekombi, Bekora et les enfants de Fée Dumadoum Tolji ont le regret d'annoncer les décès de leurs filles, sœurs, épouses et mères. Yanita Mabodo Marie-Claire, survenue le 3 juillet 2026 à l'hôpital général de référence nationale à Ndjamena, des suites d'une longue maladie. Cet avis s'adresse aux chefs des cantons et des ressortissants de Yamodo, de Gou Beti, de Siangon, de Gori, de Beido, de Bekombi, de Bekora et à ses enfants Robla Dumadoum Toldi à Yaoundé au Cameroun, berger Dumadoum à Boboudi Alassou au Burkina Faso et à ses parents de Sar, Mundu, Doba, Gori, Koumra et Ndjamena. Le lieu de recueillement est au domicile de feu Dumadoum Toldi Ndobéi au quartier Ambata sur l'axe Palmal en allant vers l'hôtel Olympique. L'enterrement a lieu ce mardi 7 juillet 2026 au cimetière des Tokra, Ndjamena. Dieu a donné, Dieu a repris, que son nom soit loué. Amen. La grande famille Bomélé résidant Ndjamena, a le profond regret d'annoncer le décès de son père, frère et oncle nommé Djeliboy Adjo Kamla. Le décès survenu le 5 juillet 2026 à Kondo. L'enterrement aura lieu demain mercredi 8 juillet 2026 à Kondo. Cet avis s'adresse au chef de canton de Kira, Sa Majesté Bello Bar Senga, et à Askani

Ndigatulum, c'est survenu le 5 juillet 2026, il y a maintenant des suites d'une courte maladie. Cet avis s'adresse à la communauté Kabalaka. Ndigatulum Ramiel à Bécondon, en République centrafricaine. Nodigem Florent, Mbaïtessem Thierry et aux parents de Moundou, Doba, Don et Bécan. L'enterrement est prévu pour le 9 juillet 2026 au cimetière des Tokra de Lédérikémon et au domicile familial au quartier Ardep Djoumal. Les familles Mbaïlaou Nomel, Tokini Alphonse, Ndjiro, Sangar Roger annoncent avec tristesse les décès de leurs fils, neveux, cousins, oncles, mari et beau-fils, Stéphane Mbayondoum Mbaïlaou, décès survenu en Ndiamélan. Le 28 juin 2026, cette triste nouvelle s'adresse aux parents des cantons Timbéri, canton Timbéri, Kabarangar, Bécan, Gori, de la République centrafricaine et du Cameroun, sans oublier ceux de N'Djamena. Et d'ailleurs, l'enterrement est prévu pour ce mardi 7 juillet 2026 au cimetière des Tokra. Monsieur Alarabaï Madiko et ses enfants, la grande famille Yangar, la famille Alatan Assio, la famille Tibé sous Mangonti, la famille Ngartoloum Ndoliam, la grande famille Kalinga, la famille Kohom Ngendorum et la grande famille Bangdok de N'Djamena ont le regret d'annoncer les décès de leur épouse, mère et fille, Ramadi Hortensia, décès survenu le samedi 4 juillet 2026 à N'Djamena, des suites d'une courte maladie. Cet avis s'adresse aux parents de Bembo, de Maïmanan, de Danamadia, de Bandogo, de Kama, de Doubadéné 5, de Kaba 4 et Kaba 5, de Saïtengnan, de Mo Yum Toro, de Delingala et de Bekoro, de Moïsala, Komra Sar, Mundu et de N'Djamena. L'enterrement aura lieu le mercredi, demain mercredi 8 juillet 2026 au cimetière des Tokra. Le lieu de recueillement est au domicile familial au quartier Tokra situé derrière au lycée collège Maldoum Badabas, que l'âme de la défunte repose en paix. Mesdames et messieurs, ainsi prend fin la lecture de vos avis et communiqués de ce mardi 7 juillet 2026 par ma voix. La radio Tchad présente ses sincères condoléances aux familles éprouvées, que Dieu console les cœurs des parents et amis des disparus et que les âmes des défunts et défunts reposent en paix. Amen.

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1: Mesdames et messieurs, nous sommes à 6h et bientôt 58 minutes. Toute l'équipe qui vous a tenu compagnie depuis 5h, Erdinga maintenant vous dit merci. De l'autre côté de la baie vitrée, c'était Yarna Yves qui cède sa place à Sanwi Koyan Krio qui vient de s'installer. Yimtan Roger s'installe à la régie d'antenne, casque, micro-parole, animation.

présentation, c'est l'enfant chéri, Benny Dabichir Tilemoun. Mesdames et messieurs, dans deux minutes, nous allons devoir passer le bâton de relais à nos amis en langue locale, en arabe, bien sûr. Et d'ici là, passez une excellente journée. Demain, vous serez en compagnie du doyen, de l'agent Yves Lécrin, à qui j'ai dit en passant bonjour. Et avant de m'élever, j'ai prié Allah le Tout-Puissant, Créateur des cieux et de la terre, Seigneur de l'univers, afin que la santé soit pour nous tous et la maladie quotidienne. Bonne journée à toutes et à tous. Bye.

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Arrange à l'agrément avec Charlenda, sur le jugeur, sur le collard, nous jugeons de ces pays, c'est avec Chad. Ces pays, il y a tout le monde, donc, comme d'une année, quand ça a été de Dujidin. Bane, j'ai dit, quand la gueule de la fière de Dujidin, si ma gueule de Dujidin, ou de Negra, mais avec le Soudan. Aujourd'hui, je suis en région de Darfour, de Karapat, de Lemto. Ministre, je suis le président du Conseil économique, social, culturel et environnement. Docteur Ahmad Mbodou Mamat, il m'a dit que je suis en train de me faire un peu de temps à New York, Gombe, Congo, Bogo, États-Unis. 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
développement durable ODD ne le va dire qu'un tout béton. 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Voilà, Khadjou Tia de Batou, Tardigue, Dobedigue, Milambissi, Dimboldom, Bédé, Dambédé, l'égout de Léonel Nomengar, maintenant, nous allons nous dire que nous avons eu l'endroit où nous avons eu 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

0: Bonsoir et bienvenue dans ce nouveau numéro d'Écho du Palais Toumaï. Cette semaine, on regarde du côté d'Abu Dhabi, où la coopération bilatérale entre le Tchad et les Émirats arabes unis entre dans une nouvelle phase. On s'intéresse aussi à une institution méconnue qui soigne dans l'ombre et à un fléau qui tue en silence. C'est parti. Exceptionnellement, pas d'actualité hebdomadaire, la place est à la réflexion. Angal Toglok nous propose un regard sur la coopération entre le Tchad et les Émirats arabes unis, une relation qui porte ses fruits.
1: Lorsqu'un chef d'État choisit de retourner régulièrement dans un même pays, ce n'est jamais un simple rendez-vous diplomatique. C'est souvent le signe d'une relation bilatérale qui prend de l'épaisseur, d'une confiance qui se solidifie et d'une vision commune inaltérable. Depuis le début de son mandat, le président de la République, chef de l'État, maréchal Mohamed Idriss Déby Itno, s'attache à repositionner le Tchad dans l'arène économique. L'ambition n'est plus seulement de rechercher des appuis ponctuels, mais plutôt de bâtir des partenariats stratégiques capables d'accompagner durablement la transformation du pays. Les visites du chef de l'État à Abu Dhabi illustrent cette constance et traduisent une conviction: les grands projets naissent d'une relation de confiance entretenue dans la durée. Et cette confiance commence à produire des résultats. Dans le domaine de la santé, un hôpital moderne est en cours de réalisation à N'Djamena avec l'appui des Émirats arabes unis. Un investissement qui répond à un besoin concret des populations tout en renforçant les capacités du système de santé national. Dans le secteur de l'énergie, la coopération entre le Tchad et les Émirats arabes unis s'oriente vers le développement de centrales solaires à N'Djamena, mais aussi dans les provinces du Tchad. Un choix stratégique dans un pays où l'accès à l'électricité demeure l'un des principaux défis du développement. Car sans énergie, difficile d'industrialiser, d'attirer les investisseurs ou de créer durablement des emplois. Cette dynamique dépasse d'ailleurs la seule réalisation de projets. Le choix d'Abu Dhabi pour accueillir le Forum international de mobilisation des financements du Plan national de développement Tchad Connexion 2030 en est une parfaite illustration. Pendant plusieurs jours, le Tchad y a présenté ses priorités, ses ambitions et ses opportunités à des partenaires financiers et à des investisseurs venus de différents horizons. Plus que des montants mobilisés, ce forum a envoyé un message fort. Le Tchad entend désormais être identifié comme une terre d'investissement portée par une vision de développement et des projets structurants. C'est sans doute là que réside l'évolution la plus significative de la coopération entre les deux pays. Les réalisations ne se limitent plus aux échanges diplomatiques. Elles s'inscrivent progressivement dans une logique de co-construction où chaque projet vise à produire un impact concret sur le quotidien des populations. Santé, énergie, infrastructure, investissement, pour ne citer que ceux-ci, autant de secteurs qui traduisent une même ambition, faire de cette coopération un levier de croissance et de modernisation. Car au fond, un partenariat stratégique ne se mesure ni au nombre de visites officielles, ni aux déclarations d'intention. Il se mesure à sa capacité à transformer les engagements en réalisation, les réalisations en opportunités et les opportunités en amélioration durable des conditions de vie des citoyens. C'est à cette aune que se construit aujourd'hui la coopération entre le Tchad et les Émirats arabes unis. Une coopération qui entend conjuguer vision, confiance et résultats au service du développement des deux pays.
0: De la coopération bilatérale à l'intégration sous-régionale, N'Djamena a accueilli fin juin la conférence des conseils économiques sociaux d'Afrique centrale, une rencontre qui a abouti à la création de la conférence des conseils économiques et sociaux d'Afrique centrale et à la désignation d'un Tchadien à sa tête Pour nous éclairer sur ces assises et leurs perspectives, nous recevons Dr Ahmad Mboudou Mahamad, président du Conseil économique, social, culturel et environnemental du Tchad.
2: Je fais connaître le Conseil économique, social, culturel et environnemental du Tchad, qui est un organe consultatif, une assemblée consultative, qui n'a que pour seule mission, à côté du législatif et de l'exécutif, participer à un développement durable et harmonieux. Nous, nous sommes un laboratoire d'idées, une maison de réflexion, qui n'a que pour but de conseiller le président de la République et les présidents parlementaires pour des décisions allant vers le développement. Un développement, donc, je disais, durable et harmonieux. Ce sont des institutions qui ont pris naissance après la Deuxième Guerre mondiale de 1945, donc dans les années 1946. Le nôtre, appelé dans la toute première constitution de 31 mars 1959, Conseil économique et social, dont le premier président est Gangtar Maurice. La rencontre de N'Djamena a mis ensemble tous les conseils économiques et sociaux de la sous-région, donc de l'Afrique centrale, afin de venir créer cette organisation, ce réseau permettant de mettre ensemble ces institutions d'une importance certaines pour pouvoir échanger dans ce cadre et harmoniser nos idées et essayer d'être utile à nos États dans le sens de pouvoir aider les présidents de la République de nos États pour nous permettre à ce qu'ils prennent des décisions allant dans le sens du bien-être de la population, du développement, de nos États. Et c'est aussi un cadre qui nous permet de pouvoir mettre ensemble toutes nos bonnes pratiques. Et c'est un cadre qui nous permet également, de manière optimale, pouvoir aider nos grandes communautés sous-régionales, notamment la CEAC et la CEMAC. J'avoue que ce choix montre à suffisance la bonne santé de notre diplomatie, la vision intégrateur prônée par le maréchal du Tchad. On n'est pas le pays qui a plus d'infrastructures, on n'est pas le pays géographiquement mieux placé par rapport à l'espace Afrique centrale. Et il y a lieu ici de dire que cette joie ineffable que je ressens est une joie pour un Tchadien qui voit son pays en bonne santé. Ça n'a pas été le cas il y a quelques décennies, très loin en arrière. Voilà un peu comment est-ce que et dans quelles conditions ce choix a été porté. Et ça, je le dis également, qu'on pensait beaucoup plus que le siège peut être ailleurs, le président peut être ailleurs, certainement, mais c'est la diplomatie tchadienne qui a pesé pour que le siège soit abrité par notre pays, et aussi bien, il faut le dire, que le Conseil économique, social, culturel et environnemental puisse porter la présidence. Et c'est après que ça vient à ma modeste personne. Nous, au Conseil économique et social de l'Afrique centrale, dans toutes les démarches que nous voulons faire, nous voulons de manière organisée arriver à conseiller la République pour que de bonnes décisions dans ce sens puissent être prises. Lors de cette rencontre, par exemple, nous avons pu faire deux panels pour discuter de deux thématiques. On dit la création seule ne suffit pas à justifier cette rencontre. Une des résolutions prises pour la thématique liée à la transition écologique, qui est, disons, un thème qui tient à cœur tous les conseillers économiques et sociaux de la sous-région. Nous avons un poumon qui absorbe le gaz à effet de serre, le CO2, qui réchauffe donc le climat, qui dérègle le climat au Congo, les deux Congos. Dans cette zone, il est reconnu internationalement que les CO2 émis sur la planète, l'ensemble de la planète Terre, sont absorbés, une partie classée premier, donc le poumon de la forêt amazonienne, et le deuxième poumon absorbateur, c'est le bassin de Congo. Et là, nous sommes sur la piste de vouloir même démontrer en termes de superficie, l'amazonienne est plus grande que le bassin de Congo, mais nous avons la qualité d'absorber plus que l'amazonienne. Ça, c'est des réflexions qui, c'est un atout. Et derrière ça, c'est le crédit carbone. Il y a le principe pollueur-payeur, donc tous ceux qui polluent doivent payer pour que nos populations aient des projets d'adaptation, de résilience. Et là, on doit s'organiser pour pouvoir réussir, donc à avoir des financements dans ce sens. Le Tchad, qui se trouve encore membre de la conférence de conseils économiques et sociaux de l'Afrique centrale, a ce qu'on appelle la dépression de Baudelé. Baudelé, c'est le nom du scientifique qui l'a prouvé. Donc il y a eu des séries d'experts qui ont prouvé que cette poussière riche qui quitte cette vallée dans le désert tchadien traverse tout le Tchad, traverse tout le continent, traverse l'Atlantique pour se déposer dans la forêt amazonienne qui l'enrichit. Et là également, nous avons des atouts. On contribue à enrichir la forêt amazonienne qui se trouve le poumon qui absorbe le CO2. Et avec le principe de pollueur-payeur, toute l'Afrique pollue moins de 4%. C'est les industries qui polluent. Et dans ces contextes, avec tous les atouts, donc les deux grands atouts de l'Afrique centrale, nous sommes censés, dans la démarche, conseiller l'exécutif pour pouvoir réussir à avoir des projets d'adaptation pour pouvoir améliorer les conditions de vie de nos populations, les rendre résilients. Donc ça, c'est une thématique. L'autre thématique, c'est la mobilité. Et ça, pour l'intégration sous-régionale, le second thème débattu lors de ces assises était de comment est-ce qu'il faut que nous conseillons nos républiques pour leur permettre de mettre en œuvre très rapidement pour qu'il y ait les déplacements donc de personnes et des biens fluides, pour que nos populations ne subissent pas les effets donc de barrières non tarifaires, les barrières illégales. Et c'est très important. Nous pensons que tout ce que nous faisons à côté de l'exécutif, de législatif, c'est de concourir au bien-être de la population. Et nous aimerons bien que nos populations embarquent à la problématique. Donc, de développer l'amour en leur sein, d'être tolérant, de pouvoir vivre de manière pacifique, de prôner la paix pour que tous les mécanismes dans le sens de vouloir améliorer leurs conditions de vie à travers nos exécutifs puissent être possibles.
0: Des institutions régionales à la santé des Tchadiens, la Caisse nationale de prévoyance sociale CNPS, souvent réduite à son rôle de caisse de retraite, cache un réseau de centres médico-sociaux méconnus, des structures modestes mais essentielles qui soignent des milliers de Tchadiens chaque année. Aujourd'hui, elles sont les racines d'un projet ambitieux, la clinique moderne, inspectée il y a quelques jours par le chef de l'État. La rubrique puis de doux chantiers, cette semaine, nous plonge dans cette mutation.
3: Dans le paysage sanitaire tchadien, il est des structures qui passent inaperçues, pas de grandes enseignes, pas de blocs opératoires flambant neufs, juste des bâtiments modestes, des salles d'attente où se croisent des regards, des blouses blanches qui s'affairent. Ce sont les centres médico-sociaux de la Caisse nationale de prévoyance sociale, CNPS. Depuis des décennies, ils soignent, discrets mais présents, accessibles mais méconnus. Aujourd'hui, ces centres sont les racines d'un arbre qui s'apprête à grandir, car bientôt, la CNPS passera des centres médico-sociaux à une clinique moderne dont le chantier a récemment été inspecté par le chef de l'État. Mais pour voir de près ce qu'offre la CNPS comme prise en charge sanitaire, direction Goudji, Farcha et Chagua, trois quartiers, trois adresses, mais une seule mission, offrir des soins de qualité aux assurés de la CNPS et dans une certaine mesure à ceux qui n'en ont pas. Ces centres s'acquittent d'une mission essentielle, renseigne Dr Rimteta Ngagedeba, médecin traitant et coordonnateur des CMS de la CNPS.
4: La spécificité des CMS de la CNPS, c'est que ils consacrent leurs activités aux assurés sociaux et à leurs familles. Ça, je parle des trois CMS, sans compter les activités du médecin traitant qui s'occupe du personnel de la CNPS et de leurs familles. Donc, quand vous arrivez dans un CMS et que vous êtes assuré social, victime d'accident de travail, de maladie professionnelle, vous êtes pris en charge. Quand vous êtes famille d'un assuré, c'est-à-dire épouse, ou les enfants sont également pris en charge.
3: Mais dans leurs activités quotidiennes, ces centres ont une limite. Ils ne pratiquent que la médecine générale. Dès qu'un patient a besoin d'une consultation spécialisée, il est orienté vers d'autres structures, parfois des évacuations sanitaires à l'étranger. C'est cette contrainte qui a fait germer une idée, celle d'une clinique moderne, capable de prendre en charge l'intégralité du parcours des soins.
4: Bon, ce projet, moi je pense qu'il tombe à point nommé. C'est une bouffée d'oxygène. Mais si aujourd'hui nous avons l'opportunité d'avoir un hôpital moderne avec la technologie de pointe, ça nous facilite beaucoup de choses. Donc c'est comme un prolongement, vous voyez, de notre centre à un autre hôpital performant.
3: Le meilleur témoignage de l'utilité de ces centres, ce sont ceux qui y viennent, comme ce patient rencontré au CMS de Chagua. Il n'est pas assuré, il est ce qu'on appelle un cas social et pourtant il a été pris en charge gratuitement.
5: Dès que je suis arrivé avec le clan d'eau, on m'avait vraiment accueilli et puis c'était vraiment gentil de leur part. Et on m'avait donné des comprimés qui m'avaient vraiment aidé et maintenant je me sens un peu soulagé. Et je souhaite que Dieu les aide dans tous ces services, que demain ça sera une grandiose hôpital pour qu'ils aident les patients comme moi aussi.
3: Les centres médico-sociaux ont fait leurs preuves, mais ils ont atteint leurs limites face à des besoins de plus en plus complexes. Face à des pathologies qui exigent des plateaux techniques de pointe, la CNPS a décidé de passer à la vitesse supérieure. La clinique moderne en chantier est une infrastructure aux attentes immenses, ce qui justifie la grande attention portée à ce projet par le président de la République, Maréchal Mohamed Idriss Déby Itno, qui a inspecté le chantier de Vuzu. Pour le directeur de la CNPS, Rosie Mamaï, ce projet est une étape naturelle, presque obligée.
6: La construction de la clinique a plusieurs volets d'appréhension. D'une part, ça nous fait des économies du point de vue charge de couverture de santé que nous couvrons nous-mêmes. Et d'autre part, nous assistons l'État dans sa politique bien sûr sociale, dans sa politique de santé en élargissant les plateaux sanitaires. C'est une autre étape et nous sommes un des rares pays, un des rares organismes de sécurité sociale qui a une clinique dans la sous-région. Il y en a au Cameroun. Mais parmi les 18 États de la Cypresse, nous sommes deuxième à avoir une clinique.
3: Cette clinique moderne, une fois opérationnelle, permettra à la CNPS de boucler son cycle de soins de la consultation des bases à l'hospitalisation en passant par les examens spécialisés et les interventions chirurgicales. 60 lits, des blocs opératoires, des équipements de pointe, une conception pensée pour maximiser le confort des patients. La clinique moderne sera un véritable plateau technique de référence et elle changera la donne sur plusieurs plans, à en croire le directeur de la CNPS.
6: Les gens recourent aux hôpitaux à l'étranger pour se faire soigner. Et donc, nous, on vient en appui, naturellement, à nos citoyens, à notre population, à la politique du gouvernement, en matière sanitaire. Tout le monde a accès à la clinique de la caisse. Et donc, les assurés, comme ce sont des assurés, nous les assurons nous-mêmes. C'est nous qui les prenons généralement en charge, ce n'est pas gratuit. On les paye, nous payons la clinique. Les citoyens, c'est pareil. C'est-à-dire, les moyens pour se soigner sont là. Au lieu de les chercher ailleurs, les moyens sont ici.
3: Le président de la République l'a dit, notamment dans son chantier numéro 10, la santé de chaque Tchadien est une priorité. La CNPS l'a entendu, elle l'a compris et elle agit. Des premiers soins à la chirurgie, des centres de Goudji, Farcha et Chagua, au chantier de la clinique moderne. Le chemin est long, certes, mais il est tracé.
0: Derrière les discours et les projets, il y a des visages, des assurés, des patients, des familles. Dans la rubrique Élan, ils prennent la parole et disent ce qu'ils reçoivent, ce qu'ils attendent et ce qu'ils espèrent de la nouvelle clinique.
7: Si je ne me sentais pas bien, là, je viens envers eux. Elles sont bien accueillantes, comme je viens de vous dire. Il n'y a pas de souci dans leur côté. Les médicaments sont gratuits. Les femmes nous accueillent bien ici. Ils ne prennent rien en nous, envers nous, qu'ils leur cherchent un coin de labo et pour l'échographie. Et si la possibilité pour les enfants là aussi, c'est une bonne chose pour les mamans.
8: Grâce à Dieu, je fréquente ce centre et j'y reçois avec ma famille des traitements et des soins appropriés à chaque visite. Nous sommes très fiers de ces prestations. Tout est gratuit. Les piqûres, les examens, les médicaments, rien n'est facturé. C'est pourquoi nous faisons volontiers le déplacement même depuis des zones éloignées comme Ndjari, Kawas, dans mon cas. Si les nouvelles cliniques venaient renforcer ces centres, ce ne serait qu'une bonne chose. Elle pourrait permettre, par exemple, de rendre disponibles certains examens qui ne sont pas encore ici. Pour tout vous dire, nous sommes pleinement satisfaits.
9: À chaque fois qu'on vient ici, on nous traite, on nous donne des médicaments gratuits. À chaque fois qu'on nous oriente dans les cliniques, qu'on vient, on nous traite. Mais je demande à ce qu'eux-mêmes, qu'ils construisent leur clinique, comme ça, ça va nous arranger.
10: Le centre, c'est l'accueil est chaleureux, quoi. On m'accueille bien et même les soins, ça passe normalement. Personne m'a demandé une pièce d'argent pour les médicaments. Je viens, le médecin m'accueille bien, la prescription est bien faite. Après, on m'oriente vers la pharmacie, on me sert et toujours avec rapidité, c'était bien.
0: Si la CNPS construit pour l'avenir, le présent est parfois menacé par un fléau silencieux, les médicaments frauduleux, communément appelés pharmacies par terre, dans les rues, les marchés, aux abords des hôpitaux, ils se vendent comme des petits pains, antipaludiens, antibiotiques, antirétroviraux, tous contrefaits ou détournés. Naïm Ahmad Baba a enquêté pour nous dans la rubrique « L'œil de l'équipe ».
11: Comme la plupart des pays de l'Afrique subsaharienne, le Tchad se trouve confronté au phénomène de la vente des médicaments frauduleux. Dans la capitale, tout comme à l'intérieur du pays, ces médicaments se vendent dans les rues, ruelles, marchés, mais aussi aux alentours des hôpitaux, comme des bouts de pain. Pourtant, sous d'autres cieux, leur vente s'est faite de manière stricte, conformément à la réglementation en la matière. Ici, on y trouve principalement des antipaludéens, des antibiotiques, des antirétroviraux, des antidouleurs, des solutés. Selon les indiscrétions des vendeurs et de certains membres du corps médical, tous ces produits proviennent soit de contrefaçons issues de la contrebande, soit des médicaments authentiques, détournés des circuits légaux et revendus sans contrôle. Dr Haroun Badawi Mohamed, président de l'Ordre national des pharmaciens du Tchad, décrit cette pratique malsaine.
12: C'est un fléau plus dangereux que le terrorisme. Et nous devons agir ensemble. Nous avons déjà renforcé notre cadre juridique et réglementaire en signant la convention Medicrim. Il faudrait que chacun de nous agisse à son niveau. Essayons d'avoir l'esprit des abeilles. Chacun doit faire son travail pour que cette question soit éradiquée.
11: Ce phénomène est d'autant plus inquiétant qu'en date du 7 mai 2026, Interpol annonçait le bilan de l'opération Pangea 17, menée entre décembre 2024 et mai 2025 dans 90 pays. Le bilan est alarmant. Plus de 50 millions de doses de médicaments illicites saisies, pour une valeur estimée à 65 millions de dollars. 769 arrestations, 123 réseaux criminels démantelés et environ 13 000 sites, comptes ou canaux de messagerie fermés. Malgré cette performance, le phénomène a la peau dure. Et cela s'explique en partie par le laxisme, parfois de ceux censés normalement le combattre, selon le président de l'Ordre national des pharmaciens du Tchad, Haroun Badawi Mohamed.
12: Quand on voit dans nos marchés devant des gens qui vendent des médicaments de manière illégale, des gens qui vendent des médicaments contrefaits, mais la mairie prélève avec eux des taxes. Ça pose un peu de problème sur l'interdiction. Chacun doit faire son travail à son niveau, doit s'assumer pour que ce phénomène puisse s'éradiquer.
11: Il faut également reconnaître que la prolifération des pharmacies par terre, tout comme des points de vente, est due à leur coût abordable ainsi que leur accessibilité. Ces deux facteurs, combinés avec le faible pouvoir d'achat d'une bonne partie de notre population, fait le lit à ces tueurs dangereux qui opèrent dans un silence inquiétant.
0: Le Tchad est un pays debout, tiraillé entre ses ambitions et ses défis. Cette édition l'a démontré, mais ce qui ne va pas changer, c'est la volonté de construire et de faire des bons en avant. Merci d'avoir été des nôtres. À très bientôt.

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0: Bonjour, le Tchad, il est 12h dans ce studio et merci d'être resté fidèle au programme de radiodiffusion nationale tchadienne qui émet de N'Djamena, notre charmante capitale. Mardi 7 juillet 2026, mesdames, messieurs, une fois de plus, bonjour, bienvenue dans Antenne Midi. Antenne Midi, donc, c'est un programme riche en couleurs, coloré par une très belle sélection musicale et la chose se déroule de 12h à 15h. Services informatiques, maintenance, la sécurité, le transport, la rédaction, contrôle et qualité d'écoute, exploitation et antenne, programme, production, régie d'antenne, centre émetteur de Grédia, sans oublier les différentes stations provinciales de l'UNAMA qui, elles, assurent le relais. RGSS, c'est l'affaire de Hadi Hawa Souleymane. Mamad Nour s'occupe de l'enregistrement. Régie d'antenne, mon grand frère Dimtan Roger, mes copilotes ce midi, c'est Sangwe Koyan Kreyo, Denerangar Delphine, assisté de Habiba Moussa Abakar. Les passagers de ce vol RNT 94.5 MHz, c'est vous nos fidèles auditeurs. Et dans ce studio, nous sommes deux.
1: Emil Djonyabi.
0: Et moi-même, votre commandant de bord Nadège Demba Dolmia. Notre programme de ce midi se passera comme suit.
1: Voici pour notre fil conducteur à 12h10, émission Gardez l'écoute, suivie des magazines concernant la profession des cimetières à 13h mathématiques, à 13h21, radio service premier volet, 13h55, spot publicité suivi de chat actualité midi à 14h mathématiques. À 14h30, radio-service, deuxième volet, nous allons conduire avec les variétés musicales jusqu'à 15h mathématiques, d'où on vous dira au revoir et bye bye.
0: Voilà le programme qui est bien détaillé. Mesdames, messieurs, nous sommes très ravis de vous retrouver en ce deuxième jour de la semaine. Et c'est dans Antenne Midi de ce 7 juillet 2026, 12h03 dans ce studio. Attachez vos ceintures de sécurité. Nous décollons chez nous-mêmes avec ce duo composé d'Anonyme et Citizen dans le titre « J'aime mon pays ».

0: 12h, 6 minutes dans ce studio de radiodiffusion nationale tchadienne. Si vous venez de prendre le train en marche, mesdames, messieurs, sachez que vous êtes dans Antenne Midi de ce mardi 7 juillet 2026. Anonyme Citizen, j'aime mon pays, je porterai tes couleurs très loin, plus haut. Nous restons toujours chez nous, Charidiaz, serpent à deux têtes. Nous allons donc devoir céder la place à Mac Alex pour votre émission Gardez l'écoute. Et c'est avec plaisir qu'on vous retrouvera juste après.
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Mesdames, Messieurs, bonjour et excellent mardi à toutes et à tous. Il est exactement 12h12 et c'est le moment de brancher votre bonne humeur sur les antennes de la Radiodiffusion Nationale Tchadienne. Bienvenue dans Garder l'écoute, votre rendez-vous interactif qui met du rythme dans la mi-journée. Ah oui, pendant presque 50 minutes, c'est-à-dire jusqu'à 13h, place au divertissement, aux jeux, aux défis et aux échanges en direct. Chaque numéro de cette émission est une nouvelle aventure et celle d'aujourd'hui ne fait pas exception. Des surprises, des moments de complicité et des belles découvertes vous attendent. Et cette émission se construit avec vous, envie de relever nos défis, de répondre à nos questions ou simplement de partager votre bonne humeur. Composez dès maintenant le 611-53-53-2061-53-53-20. Le standard est ouvert et votre voix peut faire toute la différence. Alors installez-vous confortablement, montez le volume et gardez l'écoute. Il est temps de vous présenter l'équipe qui vous accompagne pour cette édition du mardi 7 juillet 2027. Nous avons à la technique Sangwekwe en créole, accompagné de Dene Rangar, Ndokedi, Delphine. J'aime bien Ndokedi, Ndokedi, Delphine. Nous avons également deux stagiaires avec nous, Ala Ramadi Donatien et Abiba Moussa Abakar. Et le patron d'antenne, c'est Jimta Bemadim Roger. Monsieur Onzonz, toujours sapé. Ah, c'est notre mannequin de la maison. Mannequin de l'Onama, Roger, salut à toi de l'autre côté. Et sachez qu'à l'enregistrement, nous avons Mamadnour. Allez, Jonas est à la locomotion. Au micro, je suis votre humble serviteur. Appelez-moi comme vous voulez, Alexis Dimasca ou Mike Alex. Voici les trois questions du jour. La première question, quand a eu lieu l'ouverture du premier dialogue mondial sur la gouvernance de l'intelligence artificielle? Quand a eu lieu l'ouverture du premier dialogue mondial sur la gouvernance de l'intelligence artificielle? Deuxième question, que signifie OAPI? Que signifie OAPI? OAPI. Voilà, et enfin, à qui peut-on attribuer cette citation? La civilisation n'est pas un entassement, mais une construction, une architecture. La civilisation n'est pas un entassement, mais une construction, une architecture. 6-1-53-53-2-0-61-53-53-20. C'est le numéro d'appel. On commence la musique avec Sitson Alguiwi, Boussole d'amour.

0: Ah oui, la sélection d'aujourd'hui est 100% rumba made in Tchad, bien sûr. On va écouter rien que de la rumba à la façon tchadienne, hein, chantée par les artistes tchadiens. Nous avons un tout premier appel, ça nous vient tout droit d'Abéché. Dorsna Maurice, bonjour.
1: Bonjour, monsieur.
0: Comment allez-vous?
1: Je vais très bien, vous-même.
0: Oh, ça va très bien. Quelles sont les bonnes nouvelles d'Abéché?
1: Non, les bonnes nouvelles, là, il fait beau temps, on a dit, c'est la pluie. Un peu arrivé là.
0: Oh, gloire à Dieu.
1: Donc, c'est beau temps aujourd'hui.
0: Ah, c'est bien ça.
1: Oui, c'est ça.
0: Profitez de ce beau temps pour travailler, non pour dormir. D'accord.
1: Mm-hmm. Pour la première question.
0: La première question.
1: Je propose le 6 juillet 2026.
0: Le 6 juillet 2026.
1: Oui, oui.
0: D'accord. Et la deuxième?
1: La deuxième, le titre pour Happy. L'organisation africaine de la propriété intellectuelle.
0: D'accord, c'est noté. La troisième question.
1: La troisième question, la citation est attribuée au philosophe et penseur algérien Malek Bernabi.
0: D'accord, tout est noté, Maurice.
1: Bonne année.
0: Merci beaucoup. On salue nos amis d'Avéché. Allons ensemble. 61 53 53 20, c'est le numéro d'appel.

0: De la rumba made in Chad, de la rumba pure et dure avec Sidson Alguéoui. Boussole d'amour, c'est le titre qui passe actuellement au fond sonore sur votre radio. Nous sommes à Koumra cette fois-ci avec Maître Exou Sembe Esra. Bonjour.
1: Bonjour Alec.
0: On dit quoi?
1: Ça va bro?
0: Ça va très bien.
1: Ça va mieux aussi.
0: Mm-hmm.
1: Une belle sonnerie de rumba là.
0: Ouais, toute la programmation aujourd'hui, hein, c'est de la rumba. Made in Chad.
1: Ouais, ça c'est bien. Ça fait la promotion.
0: N'est-ce pas?
1: Ça te connaît, merci beaucoup.
0: Ah bon?
1: Oui.
0: D'accord.
1: La valeur des artistes tchadiens, voilà, c'est ce que tu
0: voilà.
1: fais.
0: Voilà, il faut reconnaître leur valeur. Ils le méritent quand
1: c'est
0: même.
1: C'est ça.
0: Mm-hmm.
1: Oui. Pour les questionnaires?
0: Oui.
1: Le philosophe algérien Malik Ben Mabi.
0: D'accord.
1: La deuxième, l'Organisation africaine de la propriété intellectuelle.
0: D'accord.
1: Et la première.
0: Mm.
1: L'ouverture, c'était le lundi 6 juillet, hier, je pense, 2026.
0: D'accord.
1: Du 6 au 7, oui, 2026.
0: Ok.
1: Ensuite, à Genève, en Suisse aussi.
0: D'accord, c'est noté.
1: Merci, ouais.
0: Merci beaucoup.
1: Et la précision ici, Alex, c'est que, franchement, ça, c'est une bonne initiative.
0: Hein?
1: Parce que l'IA aujourd'hui s'impose, hein, que tu
0: oui,
1: le
0: oui.
1: voyais ou pas.
0: C'est ça. C'est
1: donc
0: ça.
1: Nous sommes obligés de nous soumettre à ça. Alors, il faut vraiment réglementer cela.
0: Tout à fait.
1: Pour que ça serve vraiment au monde, à tout le monde entier. Parce que là, si nous laissons, et ça permettra de mener loin. Donc aujourd'hui, l'IA, qu'on le veuille ou pas, c'est une obligation de si.
0: C'est ça. C'est comme ça ici aussi, on essaie de multiplier les émissions sur l'IA. Pourquoi les gens comprennent les contours de l'IA, où se trouvent les limites, comment l'utiliser tout et tout.
1: C'est ça.
0: Ça, il ne faut pas l'utiliser abusivement aussi. Hein.
1: Moi, au début, j'ai refusé catégoriquement, mais bon, ça me rattrape.
0: Oui, ça nous rattrape.
1: Il faut que j'utilise mon conscient intellectuel personnel.
0: Oui, oui.
1: Mais là, quelque part, tu es obligé.
0: C'est ça. Et l'IA n'est pas fait pour les gens qui ne connaissent pas, qui ne sont pas intelligents. C'est fait pour les gens intelligents.
1: C'est ça.
0: Il faut savoir l'utiliser. Sinon, si la personne l'utilise comme ça seulement, là, je crois qu'après, elle va regretter.
1: Du domaine musical, tu vois comment ça entraîne de rendre les gens paresseux.
0: Oui, mais après, il y a des sanctions aussi. Hein.
1: Oui, des productions.
0: Oui.
1: Parce que quand tu vois, même les Tchadiens sont pleins dedans, et moi, ça m'a beaucoup tiqué.
0: Mais on ne sent pas de l'émotion.
1: Aujourd'hui, j'ai vu ça, là, franchement, j'ai dit félicitations à toi aussi, comme hier.
0: Moi, j'ai arrêté de jouer, d'encourager les gens qui m'envoient des musiques fabriquées à base de l'IA. Parce qu'on a déjà beaucoup d'artistes qu'on n'arrive pas à faire passer. Et on ne peut pas laisser les machines chanter à la place de nos artistes.
1: C'est ça, tu as bien fait. Voilà. Merci beaucoup.
0: On peut encourager autrement, mais nous, on a seulement 50 minutes à l'antenne, donc on ne peut pas permettre à l'IA de prendre la place de nos artistes.
1: C'est ça. Félicitations, merci beaucoup.
0: Merci.
1: Alors, chapeau à toi, merci.
0: Merci, on est ensemble, à tout à l'heure. Merci beaucoup. Merci.
2: Stéphane Titiba.
0: L'émission, c'est garder l'écoute, ça se passe comme ça sur les ondes de la RNT du lundi au vendredi de 12 h à 13h. Nous avons trois questions. La première question, quand a eu lieu l'ouverture du premier dialogue mondial sur la gouvernance de l'intelligence artificielle, la IA? Deuxième question, que signifie l'OAPI? Et enfin, à qui peut-on attribuer cette citation? La civilisation n'est pas un entassement, mais une construction, une architecture. 61-53-53 avant, c'est le numéro d'appel. Nous allons cette fois-ci faire place à Abdoulaye Ndergué qui va nous chanter Monde immoral.
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1: Eh oui, on envoie des ondes positives comme ça à Séraphin Benota qui est à l'écoute. On n'oublie pas Jafra Brahim, bonne guérison à toi, bonne guérison à vous. Et on n'oublie pas également Mamadou Kaina depuis Baïli, bonne guérison à vous, hein. Merci beaucoup. Et nos condoléances également à Dimnarum Florent qui a perdu son père hier. Beaucoup de courage, hein, beaucoup de courage. Et nos condoléances à toute la famille. Thomas de Sabangali, bonjour.
2: Bonjour.
1: Comment allez-vous, cher Thomas?
2: Ça va très bien, et vous aussi?
1: Dieu merci, ça va très bien également.
2: Merci beaucoup. Je propose pour la première question.
1: La première question, oui.
2: Le 6 juillet 2026.
1: D'accord, 6 juillet 2026. D'accord, c'est noté. Deuxième. Thomas? Comme dirait quelqu'un, Thomas? Thomas, c'est parti. Il est là? Il est parti? D'accord, ok. Merci beaucoup, merci. Salut à Mahmoud Gassara. Ça va? D'accord. 61 53 50 80, c'est le numéro d'appel.

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2: 61 53 53 20, c'est le numéro d'appel. Nous sommes cette fois-ci avec Raphaël. Raphaël, bonjour. Et allô? Raphaël de Wadifira, il est parti? Désolé, 12 ans 25 minutes.
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1: 61 53 53 20, c'est le numéro d'appel. Nous sommes cette fois-ci avec Colomba. Bonjour.
2: C'est pas Colomba, c'est Kelka, depuis Colomb.
1: Ah, Kelka.
2: Oui.
1: Depuis Colomb.
2: Colomb, oui.
1: D'accord, Colomb. C'est en allant vers Bongor, non?
2: Non.
1: Hein?
2: C'est de Kélo vers Béré.
1: Ah,
2: de Kélo vers Béré. Pour votre information, c'est la sous-préfecture.
1: Ah, d'accord, d'accord, d'accord. Merci beaucoup pour l'information.
2: Oui. Ouais.
1: Merci.
2: Donc, comment vous allez, ça va?
1: Dieu merci, ça va très bien.
2: Ça fait 2 jours que les autres.
1: Oui, on est là. À votre service.
2: C'est le coup.
1: C'est le coup. Ça va, Colomb?
2: Colomb,
1: vous commencez par manger, vous commencez à manger les concombres, les arachides, autres déjà?
2: Non, mais c'est quand même en cours.
1: C'est en cours, non? C'est pas, c'est, il reste pas beaucoup, non?
2: C'est vraiment imminent.
1: D'accord. D'accord.
2: Merci.
1: C'est bien.
2: Njabena, avec les couleurs, ça a l'air autre.
1: Non, bon, il fait moins chaud maintenant, puisqu'il pleut de temps en temps.
2: Ok.
1: Donc, il ne fait pas très chaud comme avant.
2: Merci beaucoup.
1: Pour
2: la première question.
1: Oui, la première question.
2: Je propose le 6.
1: Septième
2: mois.
1: Oui.
2: 2026.
1: D'accord. Et la deuxième?
2: La deuxième.
1: Et la troisième?
2: La troisième.
1: Pardon?
2: J'ai la troisième, je viens
1: d'où? D'accord, merci beaucoup. Et dites-moi, vous nous suivez comment là-bas? Allô? Oh là là, quelqu'un est parti. Désolé, 61 53 53 20, c'est le numéro d'appel.

0: Monde immoral. Abdoulaye Ndiérégué sur la platine de votre radio. Nous sommes cette fois-ci à Walia avec Apollinaire. Bonjour, cher Apo.
1: Bonjour.
0: Comment allez-vous?
1: Je vais bien et vous?
0: Dieu merci, ça va très bien.
1: Ok. Pour les questionnaires?
0: Oui.
1: La première question se propose le 6 juillet 2026.
0: D'accord. Et la deuxième?
1: Deuxième, organisation africaine de la propriété intellectuelle.
0: D'accord. Et la troisième?
1: La troisième se propose Malek Benaf.
0: D'accord. Tout est noté, monsieur Apollinaire.
1: Ok.
0: Merci beaucoup. Je vais devoir rappeler les trois questions avant qu'on ne passe à un autre son. La première question, quand a eu lieu l'ouverture du premier dialogue mondial sur la gouvernance de l'intelligence artificielle, IA? Deuxième question, que signifie l'OAPI? Troisième, à qui peut-on attribuer cette citation? La civilisation n'est pas un entassement, mais une construction, une architecture. 61, 53, 53, 20, c'est le numéro d'appel. Après Abdoulaye Ndiérégué, nous allons retrouver cette fois-ci Souviens la musique dans Ouassier. Aujourd'hui, c'est la séquence Rumba, 12h30.

0: De Bayeli à Farcha, nous sommes avec Mamadou Kaina. Bonjour.
1: Oui, bonjour Papa Gentil.
0: Comment allez-vous?
1: Je vais très bien et de votre côté?
0: Dieu merci, ça va très bien. Bonne arrivée, Ndiabena.
1: Merci.
0: D'accord. Est-ce que vous savez que les gens ont tendance à penser que Farcha n'est pas Ndiabena? Il y a certains là. Même les gens de Farcha, quand ils quittent leur quartier, je vais à Ndiamena. Même les certains, quand ils vont à Farcha, ils disent je vais à Farcha. C'est comme Koussiri, comme ça, quoi.
1: Ils ont l'habitude de dire ça, tous ceux de Farcha, quand ils partent en ville, je vais à Ndiamena.
0: Voilà, donc c'est pas notre faute. Hein.
1: Donc je suis au village, comme ça.
0: D'accord, c'est bien. D'accord. Oui.
1: Bon, pour la troisième.
0: La troisième.
1: Malek. Benabi.
0: D'accord, c'est noté.
1: La deuxième organisation africaine de la propriété intellectuelle.
0: D'accord, c'est noté.
1: Et la première du TIC au 7 juillet 2026.
0: D'accord, tout est noté.
1: Ok, bonne animation.
0: Merci, on est ensemble. Et bon séjour à vous.
1: Merci.
0: Merci beaucoup.

0: De la bonne rumba made in Tchad. Ah oui, qui vous a dit que les artistes tchadiens ne connaissent pas chanter? Ouh là là, depuis là, on est dans la joie comme ça, en train d'écouter tous ces bons artistes qui sont en train de passer tour à tour. Ah oui, on a commencé par Sidson, Abdelaine Delgué, Subiana Musique. Et ça va continuer comme ça jusqu'à 13h. Nous sommes cette fois-ci avec Mo Cube depuis Dingangali. Bonjour.
1: Bonjour Makaret, comment allez-vous?
0: Ça va très bien. On dit quoi?
1: Ah, on est en garibou.
0: Oui, on est en train de danser de la rumba aujourd'hui, là.
1: Ah, oh, la rumba congolaise. La rumba tchadienne. Ah, la rumba tchadienne.
0: Oui.
1: Ok.
0: Oui.
1: Donc, précisément, la rumba Gounougayawaza.
0: N'est-ce pas?
1: Précisément, c'est ma Gounougaya aussi.
0: D'accord, il n'y a pas de souci.
1: Oui, la rumba gayawaza.
0: C'est ça. Ou bien Dingangaliwaza.
1: Oui, de la galoise, c'est ça.
0: Et ça même.
1: Ouais, là, c'est très bien. Sinon, sinon, ça va?
0: Dieu merci, ça va très bien.
1: Ah ok, d'accord. Oui, si bien qu'avoir été tout ça, là, ils ont bouté de la main, je veux reprendre quand même.
0: Il n'y a pas de souci.
1: Oui, la troisième question.
0: La troisième question.
1: C'est Malek Tenazi.
0: Oui.
1: Oui, la deuxième. C'est l'organisation africaine de la propriété intellectuelle.
0: D'accord, c'est noté.
1: La première, c'est le 6 juillet 2026 en Suisse, en Genève.
0: D'accord, en Suisse, à Genève en Suisse, d'accord.
1: Ok, donc j'ai dit plus quoi, c'est pour honorer les facilitateurs du homme de Toura et Apollinaire Hani. Donc,
0: on a
1: aussi à votre équipe
0: merci
1: de la rédaction.
0: Beaucoup.
1: Merci.
0: Merci. Et on salue tous nos éléments qui nous suivent depuis Dingangali. Hein? Ok. Je vais devoir rappeler les trois questions avant qu'on ne passe à un autre son. La première question, quand a eu lieu l'ouverture du premier dialogue mondial sur la gouvernance de l'intelligence artificielle IA? Deuxième question, que signifie l'OAPI? O-A-P-I, voilà. À qui peut-on attribuer cette citation? La civilisation n'est pas un entassement, mais une construction, une architecture. 71, 53, 53, 20. C'est le numéro d'appel. On va trouver un transfuge du groupe Subiana. Il a grandi dans le groupe. Aujourd'hui, il est en solo. Il s'appelle Clems Del Nazario. Amour, c'est le titre qu'il va nous chanter.

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1: Et ça claque au niveau du claque avec Kiram. Bonjour.
2: Évidemment. Bonjour.
1: Ça va, Kiram?
2: Oui, je suis au niveau de claque comme la géolocalisation.
1: N'est-ce pas?
2: Oui.
1: Elle est exacte, hein?
2: Elle est très exacte, vraiment.
1: Avec précision.
2: Je pense que l'IA fait son affaire. Hein.
1: N'est-ce pas?
2: Ça, c'est la télépathie, c'est naturel.
1: Ouais, c'est la télépathie. Ça va, Kiram?
2: Oui, ça va.
1: Ça fait deux jours.
2: Avec une voix serrée.
1: Oui, hein?
2: Martin, avec vraiment des circonstances douloureuses
1: ouais,
2: que nous
1: traversons. Franchement, franchement.
2: De nos amis fidèles
1: c'est ça.
2: La disparition du père Dinaron Fouban que je viens d'apprendre par votre canal.
1: Oui, c'est ça. Il m'avait envoyé un message hier après l'émission.
2: Alors,
1: vous avez une lourde responsabilité. Hein.
2: Franchement.
1: En tant que premier responsable du club.
2: Oui.
1: C'est pas facile, hein?
2: Ouais, on va faire ce qu'on peut.
1: C'est ça.
2: Il a tout parti sur le lit, Séraphin est malade, mais on peut être compris.
1: Franchement, c'est.
2: Mobilisé pour
1: ouais.
2: Voir notre cher ami Dimarin.
1: C'est ça. Beaucoup de courage hein, pour ce que vous faites.
2: Merci. Merci.
1: C'est ça la solidarité tchadienne aussi, hein?
2: Franchement.
1: C'est ça. Dieu est grand. C'est ça.
2: Donc la première, je propose 6 juillet 2026.
1: Oui.
2: La deux organisations africaines de propriété intellectuelle.
1: Oui. Oui.
2: Très bon animal.
1: Merci beaucoup, Kiram. Et on salue tous vos collègues du CLAC, de Darf Djoumal.
2: Bon, tous les responsables, ça, j'ai M. Franco, là, Mbaywa Franco et mon ami Achille.
1: Oui.
2: L'écoute et qui vous salue beaucoup.
1: Merci beaucoup à eux. Bonne écoute. Merci et garde l'écoute.

0: Exactement, 12h40 minutes à Atron, d'où nous appelle Abba Dimrangara. Bonjour.
1: Oui, le phénoménal.
0: Comment allez-vous, cher Abba Dimrangara?
1: Déjà.
0: Oui, ça va très bien. Et le beau temps, ça va?
1: Oui, ça va, Dieu merci, ici, ça évolue bien.
0: D'accord, c'est bien.
1: Je dis.
0: Pardon?
1: Je dis, Dieu type, je donne 2 millions.
0: D'accord.
1: Flashback,
0: n'est-ce pas? N'est-ce pas? Oui. D'accord. Merci beaucoup pour le rappel.
1: Ok. Et les questionnaires, alors?
0: Oui, nous avons trois questions. La première question, quand a eu lieu l'ouverture du premier dialogue mondial sur la gouvernance de l'intelligence artificielle? Deuxième question, que signifie OAPI? Et la troisième, à qui peut-on attribuer cette citation? La civilisation n'est pas un entassement, mais une construction, une architecture.
1: Ah, ok. Bon, je pense que les réponses ont quand même été tombées.
0: Non.
1: Proposées aussi quand même pour moi aussi.
0: Voilà, proposées.
1: Ok. La troisième, je propose que Alex Robin. La première, c'est le 7 juillet 2026. Ok, est-ce que vous pouvez me permettre de saluer quand même les deux frangins?
0: Pourquoi?
1: Non, j'ai juste besoin de saluer
0: d'autres Benata seulement. D'accord, allez-y rapidement.
1: Comme c'est mon voisin là, je le salue.
0: Benata, c'est ça?
1: Ah oui.
0: Et
1: je salue mon grand frère Olivier depuis Bangor aussi.
0: D'accord. Olivier qui? Il y a beaucoup d'Olivier. Olivier. Hein. Il y a Olivier Ngariri, il y a Olivier. Le Belge, il y a Olivier, le sapologue, il y en a beaucoup. Olivier qui?
1: Non, Olivier Dimrangar.
0: Dimrangar, d'accord. Ok. Là, c'est clair. Merci beaucoup.
1: Ok, bonne année à toi, alors.
0: Merci beaucoup. Bonne écoute à vous. Je vais devoir reprendre les trois questions avant qu'on ne passe à un autre son. La première question, quand a eu lieu l'ouverture du premier dialogue mondial sur la gouvernance de l'intelligence artificielle? Deuxième question, que signifie OAPI? Et enfin, à qui peut-on attribuer cette citation? La civilisation n'est pas un entassement, mais une construction, une architecture. 61-53-53-20, c'est le numéro d'appel. Après Clems Del Nazario, retrouvons cette fois-ci Mélodie qui va nous chanter Amour.
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0: Séquence Rumba, Made in Tchad, bien sûr. Ah oui, si vous gardez l'écoute. Raphaël est de retour, bonjour.
1: Oui, bonjour.
0: Vous dites quoi, cher Raphaël?
1: Bon, 5% est de votre côté.
0: Dieu merci, 10 sur 10.
1: Ah, ok.
0: Vous êtes parti à Wadi Fira, c'est ça?
1: Je suis actuellement
0: parti. Vous avez fini les poulets? Les poulets, bon, les poulets que Delphine a laissés à Sarre. Oui. Hein?
1: Bon, c'est toujours pour un clin d'œil comme ça.
0: C'est gentil ça. Merci. Bon. Merci beaucoup. Merci Raphaël. On salue tous nos amis qui nous suivent depuis Wadi Fira. À tout à l'heure, 61 53 53 20. C'est le numéro d'appel.

0: De la rumba made in Tchad avec nos artistes Sitson Passé, Abdoul Nderguez ou bien la musique Clems Del Nazario. Mélodie à l'instant avec Amour bien sûr. Nous sommes à Biltine avec Joseph. Bonjour.
1: Oui, bonjour Monsieur Makarès.
0: Comment allez-vous cher Joseph?
1: Je vais bien, Dieu merci et vous aussi.
0: Dieu merci, ça va très bien.
1: Ah, si on est manqué de la pluie, c'est mal de Biltine dans la province d'Ouagadougou.
0: Il faut prier fort, ça va venir.
1: Nous demandons aussi votre aide aussi.
0: Amen. Inch'Allah, Inch'Allah, on va également mettre ça en prière.
1: Ok, ça va, n'est-ce pas?
0: Oui, ça va très bien.
1: De la radio, ça.
0: Oui, ça va, tout va bien ici.
1: Vous pouvez me répondre sur les trucs là.
0: Il n'y a pas de souci. La première question, quand a eu lieu l'ouverture du premier dialogue mondial sur la gouvernance de l'intelligence artificielle IA? Deuxième, que signifie l'OAPI?
1: Et
0: OAPI. L'OAPI.
1: Ah, et la troisième?
0: Troisième, à qui peut-on attribuer cette citation? La civilisation n'est pas un entassement, mais une construction, une architecture.
1: Et ça, c'est. Bon, je reviens sur la deuxième.
0: Oui.
1: Vous avez parlé de...
0: OAPI.
1: OAPI.
0: OAPI.
1: Office. Bon, je peux tâtonner, hein.
0: Oui, tâtonner. Mais c'est pas office, c'est organisation.
1: Ah, c'est une organisation.
0: Oui.
1: OAPI. Organisation. Africaine.
0: Oui. De là.
1: Organisation africaine pour le développement.
0: Il n'y a pas D dedans.
1: Il n'y a pas D dedans.
0: Ben, réfléchissez et puis vous allez nous revenir, ok?
1: Ok, je vous en prie.
0: Ça vous permettra de chercher sur le net aussi. Hein.
1: Je vous en prie.
0: Merci beaucoup. Merci. On salue nos amis de Biltin. On va vous raccompagner cette fois-ci avec Bâton Magique qui va nous chanter Âme Sœur. On écoute.
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0: Ah oui, Dene Delaya Gimande Mande. Donc toutes les femmes sont belles. Hein? Faut pas dire que celle-là est vilaine, celle-là est façon, mais chacun a également son goût. Hein? Donc si l'homme choisit sa femme, dites-vous que c'est lui qui l'a choisi. Mais si la femme a choisi son homme, faut la laisser là où elle est. Hein? Ne vous mêlez pas des affaires des gens. 61 53 50, c'est le numéro d'appel à 12h50 minutes. À Tron, Abadi Mrangar, rebonjour et bon retour.
1: Oui, rebonjour, Makalev. Pour la deuxième question, là, je n'ai pas bien répondu.
0: Ah, O-A-P-I. O, ça A-P-I. Signifie quoi? A, c'est quoi? P, c'est quoi? Et I, c'est quoi?
1: Bon, là, je reviendrai alors.
0: Il n'y a pas de souci. On a 10 minutes encore à passer ensemble.
1: Merci, d'accord.
0: Merci.

0: Joseph est de retour. Rebonjour.
1: Bonjour, ma collègue.
0: Mm-hmm. Bonjour. Ça va très bien. Ah, c'est pas Joseph de Bilti, mais c'est Joseph Datron. Ça va très bien.
1: Oui, Joseph Datron.
0: D'accord. Donc, on a deux Joseph aujourd'hui.
1: Oui, oui.
0: Mm-hmm. Oui.
1: Je suis venu pour voir si je peux répondre à la deuxième question. Vous pouvez me répéter, s'il vous plaît.
0: D'accord. Que signifie OAPI?
1: OAPI.
0: Oui.
1: Je dois revenir là-bas.
0: Il n'y a pas de souci.
1: On a encore quelques minutes et je reviens.
0: Tout à fait. Merci beaucoup, merci. Et vu qu'on n'a pas assez de minutes, on va cette fois-ci basculer directement sur Talinou Manou, après Bâton Magique, bien sûr. On va écouter Talinou Manou pour continuer tranquillement notre séquence Rumba. Merci, Bâton Magique.

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1: On me fait signe que Raphaël de Wadifira est de retour. Rebonjour Raphaël.
2: Oui, rebonjour.
1: Mmh.
2: Bon, on ne savait pas après la deuxième voix.
1: Oui, essayons.
2: Bon, la deuxième, vous pouvez me répéter.
1: OAPI, c'est quoi? OAPI.
2: OAPI.
1: Oui.
2: Bon, organisation.
1: Mmh.
2: Africain.
1: Mmh.
2: Propriétaire pour les intellectuels.
1: Mmh, d'accord. C'est noté.
2: Oh.
1: Hein? Vous n'êtes pas d'accord?
2: Pas sûr, c'est sûr.
1: Ok. Donc, vous voulez changer alors? Hein? Bon, revenez-nous. On a encore 7 minutes à passer ensemble, ok? Merci, à tout à l'heure.

0: Ah oui, la paix est une culture et un comportement. C'est aussi un gage de l'unité nationale et de la relance économique. Le message est passé. Séraphin Bonota de Chagua, bonjour.
1: Bonjour, mon collègue.
0: On dit quoi?
1: Je vais bien. Je vais bien.
0: D'accord, c'est bien. Ça nous rassure.
1: C'est juste pour vous dire à Digo à notre technicien du jour. Notre technicienne, non?
0: Oui. Notre technicien, notre technicienne.
1: Notre appel.
0: Il y a Samuel Kouyan Créo et puis Delphine Denenangar.
1: Bon, j'ai des propositions, mais c'est juste participer, être en direct avec ça.
0: Ah, c'est gentil, ça.
1: Merci.
0: Merci. Merci beaucoup. À tout à l'heure.

0: 12h55, déjà 56 à Bangor. Bozide, bonjour.
1: Bonjour là.
0: Comment allez-vous?
1: Ça va, on est debout.
0: Ah oui, on est debout opérationnel.
1: Ah bon, ça va, Ndiamena?
0: Ndiamena Kourabudja.

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1: اكل شاي تا
0: شاي ده سي
1: Ça va,
0: Jamela? Jamela, ça va très bien.
1: Ok, tu dis bonjour.
0: Ah, c'est gentil, ça.
1: Pour le garder le coup.
0: Merci beaucoup, Bozizé.
1: Ok, on est ensemble.
0: On est ensemble, on va vous accompagner cette fois-ci avec Caporal Mastamon, d'Apacei version remix. Merci. Les aléas du direct. Ça arrive. Et après, on continue, tranquille. Il est 53 minutes.

0: Dapasi Caporal Mastamon, version remix sur la platine de votre radio. Nous avons un dernier auditeur. Joseph est de retour. Rebonjour, Joseph Datron.
1: Oui, rebonjour, ma collègue.
0: Vous êtes le dernier auditeur.
1: Oui, je suis revenu pour proposer la deuxième question.
0: Deuxième question, allons-y.
1: Oui, je propose organisation africaine pour le développement industriel.
0: D'accord, mais nous ne sommes pas dans l'industrie, hein.
1: Oh.
0: N'est-ce pas? Bon, merci. Là, vous comptez ou vous décomptez?
1: Bon, je décompte.
0: Allons-y.
1: 4.
0: Oui.
1: 3. Marc Alex.
0: Merci.
1: Et bien, je me dis ma salle.
0: Merci beaucoup. Au revoir ensemble. Mesdames et messieurs, c'est pratiquement terminé pour ce numéro de votre émission Garde le Route. C'est le deuxième numéro de la semaine. Rapidement, les réponses aux questions posées. On déclare les gagnants et puis on se dit bye bye pour céder le studio à Demanadesh Dolmia. Première question, quand a eu lieu l'ouverture du premier dialogue mondial sur la gouvernance de l'intelligence artificielle, l'IA? Les palais se proposaient hier 6 juillet 2026 à Genève. Et ça prend fin aujourd'hui. Donc, c'était hier, le 6 juillet 2026. Et c'était également la proposition de Daphna Maurice de Pierre-Béché, suivie de Maître Exosema Yasra de Koumra et de Thomas de Sobangali. Donc, félicitations à vous, Daphna Maurice, à Maître Exosema Yasra, également à Thomas de Sobangali ou Thomas. Voilà. Deuxième question, que signifie l'OAPI? L'OAPI signifie Organisation africaine de la propriété intellectuelle. Organisation africaine et de la propriété intellectuelle. Et c'était la proposition également de Dorsna Maurice, depuis Abéché, suivi de Maître Youssef Mesra de Koumra et de M. Apollinaire de Walia. Donc, félicitations à vous, Dorsna Maurice. Félicitations à Maître Youssef Mesra et également à Apollinaire de Walia. Et enfin, la dernière question, à qui peut-on attribuer cette citation? La civilisation n'est pas un entassement, mais une construction, une architecture. Et il fallait juste proposer Malek Benhabi. Malek Benhabi, c'est un penseur algérien d'inspiration islamique, salafiste et wahhabite, né le 1er janvier 1905 à Constantine et mort le 31 octobre 1973 à Alger. Il a étudié les problèmes des civilisations en général et ceux du monde musulman en particulier. Et c'était la proposition de Dorsna Maurice encore, depuis Abéché, suivi de Maître Exosema Yasra et de M. Apollinaire de

Donc, félicitations à vous, Nansouna Maurice. Félicitations à Maître José Maestra. Félicitations également à Apollinaire de Walia. Nous tenons ici à féliciter toutes ces personnes qui ont fait les bonnes propositions et mention spéciale à Nansouna Maurice et à Maître José Maestra. Mesdames, Messieurs, sachez que la technique, c'est l'affaire de Sangouyo Kouyan Kriyo. À ses côtés se trouve Denerangar Dokidji Delphine. Nous avons deux stagiaires à la Ramadi. Donatien et Abiba Moussa Abakar. Nous avons comme patron d'antenne Dimta Bemadim Roger. Mamanou à l'enregistrement. Allez Jonas pour la locomotion et au micro, je suis votre humble serviteur. Appelez-moi quand vous voulez, Alexis Dumasra ou Mike Alex. Je vous laisse en compagnie de Dembanadej Dolmian à qui je voulais deux minutes qui va vous accompagner jusqu'à 15h. Portez-vous bien. Ciao, ciao. Bon appétit à toutes et à tous.

13h05 dans ce studio de radiodiffusion nationale tchadienne. Vous venez là de suivre votre émission Gardez l'écoute présentée par Marc Alex. La belle voix de Mondoué Célestin Nemailum qui rendait ainsi hommage à toutes ces braves dames, ces battantes, celles qui se sacrifient pour les enfants, pour leur foyer, pour également leur grande famille. Après le Tchad, un détour de la bonne douceur, c'est ce qu'on sait vous servir ici. Et c'est signé celui-là également, c'est un soigneur des cœurs. Sly, après la tempête.

Mon frère, dis-moi donc, Bague, mon petit chéri depuis le quartier Atron, bonne guérison, Mota, Darnas, Blandine, Moursal, Benota, Séraphin également, bonne guérison du côté de Chagua.

Douceur, dis ma petite copine. J'ai une copine, Delphine, elle est douce, elle est posée et elle est très polie. Ma petite copine, Gisma, Dekito, Bongo, depuis le quartier Kassi. Ça, c'est pour toi.

Frères Zaire, passé des 10 minutes, à présent nous vous invitons de suivre votre magazine concernant la profanation des cimetières. Bonne écoute.

0: lieu de mémoire, de recueillement et de respect, le cimetière est bien plus qu'un simple espace funéraire. Sa gestion soulève des questions essentielles d'organisation, d'urbanisation, de dignité humaine et de préservation de nos traditions. Dans ce magazine, le regard est dirigé sur ces aspects particuliers, ces lieux de repos éternel. À la présentation de ce magazine, je suis Nadège Demba. En ce volet 1, nous vous invitons à écouter les propos de nos concitoyens sur la question.
1: Bon, le cimetière, normalement, c'est un lieu réservé pour enterrer les morts, quelles que soient l'ethnie ou les races. Aujourd'hui, nous voyons que la gestion des cimetières cause moins de problèmes. Dans un premier temps, j'aimerais d'abord souligner la question des routes qui mènent au cimetière. Il arrive des fois que pendant la saison des pluies, la population même transporte le corps sur la tête pour arriver au cimetière. Là, c'est un problème vraiment fondamental. Mais il ne faut pas seulement se baser sur ça, et il faut aussi parler de l'entourage. Ceux donc qui vivent auprès du cimetière, ils ne donnent pas l'importance au cimetière parce que c'est devenu un lieu. Ils quittent de chez eux pour aller chier au cimetière. Ils sortent avec une femme pour aller coucher au cimetière, pour faire de n'importe quoi. Le cimetière doit être un lieu respecté. On devrait entourer avec des murs bien élevés. Par exemple, nous voyons le cimetière de la Madi, c'est entouré. Alors quand on vient à Tukura, c'est exposé. Cela aussi même explique la réalité de notre vie dans notre société.
2: On a peur même de sortir la nuit, il y a l'insécurité, il y a beaucoup de bruit au niveau des cimetières. Parfois, il y a des torches, il y a des gens qui chantent la nuit aussi, mais on a peur de sortir la nuit. Je dépose même les seaux dedans pour uriner et puis je verse le matin. Donc, on a peur de sortir la nuit. Bon, le voleur qui vient nous déranger là, il n'y a pas, mais on a peur de sortir seulement problème de diable. Parfois même, on sort la nuit, on voit quelqu'un est debout devant la porte, mais on ne sent pas à l'aise comme ça. S'il y a le mur autour des cimetières là, nous serons un peu à l'aise.
3: Ici, au cimetière, nous qui sommes tout autour, il n'y a pas assez de problèmes. On voit tout ce qui est en bas, c'est les tombes. Mais il y a des choses qui dérangent aussi un peu. Le vol, surtout là où les gens ont clôturé pour entourer les caveaux ou soit les anciennes tombes. Les gens viennent pour voler, surtout les cadres, les fers. La nuit, ils viennent, ceux qui construisent le caveau, lorsqu'ils coulent, ils laissent les planches, ils viennent pour enlever. Et cela vraiment donne encore la dépense à ceux qui construisent. Il y a beaucoup de choses qui se trouvent au cimetière. Les gens font comme de l'auberge. Ils viennent se chercher là. C'est déplorable. C'est ce qui n'est pas vraiment du tout bien. Un cimetière, c'est un lieu sacré, à tel point où les gens devraient vraiment respecter. Mais c'est là où ils font comme leur double WC. Ça dérange l'environnement. Vraiment, ça nous fait très mal. Et nous, la population, nous n'avons pas cette force de renvoyer qui que ce soit. Mais cela revient à l'État. S'il peut penser un peu à nous pour nous aider en clôturant notre cimetière de Ngonba, ça allait beaucoup nous aider. Ça va vraiment aussi apporter la sécurité. Surtout dans la nuit, les gens agressent. Ils sortent au cimetière pour agresser les gens. Mais si l'État clôture cet endroit et qu'ils mettent les lampadaires, cela va vraiment aider la population et ça va aussi réduire les cas d'agression dans notre quartier. Sinon, moi, ma maison est juste en face du cimetière, mais tout ce qu'ils racontent, je n'ai jamais entendu. Si vers les 1h, 2h, tu vois une personne, c'est une personne normale. Ceux qui viennent pour voler, soit les sorciers qui aiment ces endroits pour faire leurs féticheurs. Donc, dire qu'entendre des bruits, voilà ceci, cela, là. Nous, on est en face. On peut voir beaucoup de choses, mais on n'a jamais vu ces choses. Peut-être, c'est des personnes, des vivants même, qui viennent pour opérer la nuit. C'est pourquoi tu vas les trouver.
4: Qu'est-ce que vous voulez que l'État fasse ici?
3: J'interpelle le gouvernement de nous aider à clôturer ce site-là, parce que c'est un site qui est sacré. On ne peut pas vraiment s'amuser trop comme ça avec. S'il y avait des clôtures, et puis il renforce un peu les gardiens. On n'a seulement qu'un seul gardien qui se trouve à l'entrée du cimetière et cela ne permet pas le contrôle comme il le faut. Si l'État peut renforcer les gardiens et aussi pouvoir clôturer ce site en éclairant avec les lampadaires, cela vraiment va nous aider.
2: Le voleur qui vient nous déranger là, il n'y a pas, mais on a peur de sortir seulement problème de diable. Parfois même, on sort la nuit, on voit quelqu'un est debout devant la porte, mais on ne sent pas à l'aise comme ça. Nous souhaitons, s'il y a le mur autour des cimetières, là, nous serons un peu à l'aise, quoi.
0: À défaut de recueillir les propos du gardien, nous nous sommes tournés vers le délégué de Ngonba dans la commune du 9e arrondissement de N'Djamena, M. Kébé Adou.
5: Nous qui vivons près du cimetière. Nous les autres, on est habitués. Parfois, la nuit, il y a l'insécurité. Ce n'est pas autant dire que ceux qui sont enterrés, qui font peur à la population, mais c'est des hommes qui se déguisent, qui restent sur le cimetière et les heures tardives, ils agressent les gens, ils amènent même les petites filles. Il y a les voleurs aussi. C'est à l'état de voir cette situation.
0: Ça fait combien de temps que vous vivez ici à Ngonba?
5: Ici à Ngonba, ça c'est mon quatrième année que je suis là.
0: Les gens disent des fois qu'ils entendent des bruits bizarres tard la nuit, qu'ils voient des gens avec des torches sur les cimetières et quand ils sortent, il n'y a rien.
5: Parfois, on peut écouter. Mais parfois, c'est les humains qui viennent faire leur sacrifice. Il y a des marabouts, beaucoup de choses qui se passent un peu tardives.
0: Quels sont vos souhaits en tant qu'habitant de Ngonba?
5: Si l'État peut aménager surtout la grande ruelle pour qu'on nous mette la terre et que s'il y a des lampadaires et puis pour le cimetière, si le gouvernement peut vraiment aider les jeunes de cet autre pour clôturer, ça serait mieux.
6: Culturellement, chez nous-mêmes, la tombe est sacrée.
0: Que pourriez-vous alors nous dire par rapport à ces amendes?
6: Quand quelqu'un vient profaner une tombe, il doit répondre de ses actes devant les juridictions compétentes. Donc, je suis très d'accord pour que ces personnes qui pillent ou qui violent les tombes soient sanctionnées par la loi. Le cimetière, c'est un cadre indiqué pour inhumer les personnes défuntes.
0: Pour cette dernière partie de notre magazine, nous recevons M. Ndero Francis Dimaspi, sociologue.
6: Pour ce qui est de la profanation des tombes, je pourrais dire que c'est quand des individus violent ou pillent des sépultures.
0: Dites-nous, que pourriez-vous donc nous dire par rapport à la profanation des tombes?
6: Par exemple, sur le plan humain et moral, c'est une tentative grave au respect dû aux morts. Sur le plan juridique, chez nous au Tchad, comme ailleurs, c'est un délit et le code punit la profanation des tombes selon l'article 222 du code pénal est puni d'un emprisonnement de 6 mois à 3 ans et d'une amende.
0: Quels sont vos conseils en tant que sociologue à l'endroit de tous ceux qui vous écoutent?
6: Je vais revenir un peu sur les motivations qui amènent les gens à aller profaner les tombes, les sépultures. Il y a d'abord le vol qui les motive. Il y a les rituels, il y a le vandalisme. Et quelquefois, quand il y a des conflits entre les gens, certaines personnes préfèrent aller saccager la tombe, la partie adverse. Il y a aussi les conséquences. Les conséquences qui sont, par exemple, le traumatisme pour les familles. Quand vous êtes là, quelqu'un vient vous dire que voilà, je suis passé au cimetière et on a saccagé la tombe de votre parent. Ça vous traumatise systématiquement. Il y a aussi, quelquefois, les tensions communautaires. Par exemple, une communauté va casser ou quelqu'un va détruire la tombe. Ça peut créer des conflits communautaires et il y a aussi des risques sanitaires. Quand on exhume le corps, ça peut propager certaines maladies dans l'entourage des cimetières. Il faut vraiment sensibiliser les gens. La prévention est bonne. Quelquefois, certaines personnes le font pour des raisons que j'ai citées, mais cela n'empêche qu'on sensibilise la population pour que nous ayons quand même un peu de respect par rapport aux morts. Si je prends, par exemple, le cas du cimetière de Toukra, il y a eu beaucoup de cas de profanation de tombes et les gens se sont beaucoup plaints. Quand c'est comme ça, il faut sensibiliser et puis il faut signaler aussi vite. Dès que vous apercevez une tombe détruite et qu'on sort, il faut informer les autorités compétentes, par exemple la gendarmerie ou soit au commissariat ou soit la mairie, pour que les gens puissent intervenir rapidement. Il faut éviter de laisser certains bijoux précieux. Les gens, quelquefois, ils sont informés. Ils se disent que voilà, il y a tel là, quand on voulait fermer son cercueil là, on a mis telle chose dedans. Quand les gens apprennent ça, ils vont aller déterrer la tombe. Et puis, il faut une éducation au niveau des famille aussi. Il faut éduquer les enfants, il faut éduquer les jeunes, leur expliquer que la tombe est sacrée et qu'on ne doit pas aller détruire une tombe comme ça.
0: Qui dit profanation, donc dit s'asseoir sur la tombe de quelqu'un qu'on ne connaît pas. Certains se soulagent sur cette tombe, d'autres déterrent même les corps. D'autres encore, ce sont des gestes pas catholiques.
6: Vous voyez, de nos jours, on ne donne pas beaucoup de respect aux morts. Tellement que nous mourons, on n'a plus de respect aux morts. C'est tout ça là qui pousse les gens à aller vandaliser, à aller profaner les tombes. Donc, il faut la sensibilisation, il faut l'éducation, que les autorités prennent les choses en main. Normalement, les cimetières doivent avoir des sentinelle. À Toukra, tu as une sentinelle, mais qui est à l'entrée, à quelques 2 kilomètres du cimetière. Donc, si les gens viennent détruire les tombes la nuit, lui, il ne pourra pas savoir. Donc, les autorités doivent aussi prendre leurs responsabilités pour sécuriser vraiment les tombes qui sont des lieux sacrés. Nous tous, nous allons passer par là un jour. Hein.
0: Les gens ont évoqué le besoin de clôturer ces cimetières. Qu'en pensez-vous?
6: Moi, je pense que c'est une très bonne chose. Au niveau du cimetière de Lamadji, on avait clôturé ça. Donc, au niveau de Ngonba, Toukra, si on peut clôturer aussi ce cimetière, ça va être une très bonne chose. Parce que même la proximité du cimetière là, avec les habitations, ça gêne un peu. Donc, si les autorités municipales peuvent déjà penser à la clôture de ce cimetière, ça serait une très bonne chose.
0: Mesdames, Messieurs, c'est ici que s'achève le volet 1 de notre magazine grand format consacré à la gestion des cimetières. Réalisation Jamal Moussa Hatim, coordination Amélie Dolmian, présentation Nadège Dimba Dolmian. À bientôt pour le volet 2.

16h24 minutes dans ce studio de radiodiffusion nationale tchadienne. Vous venez là de suivre votre magazine sur la profanation des cimetières. 13h25 minutes dans ce studio. Avant de passer à la chemise de vos avis et communiqués, à méditer de ce 7 juillet 2026. Les grandes réussites naissent souvent de petits pas répétés avec constance. Chaque jour est une nouvelle occasion d'avancer. Chaque jour est une nouvelle occasion d'avancer. Donc, n'attendez pas le moment parfait. Faites de chaque instant un pas vers vos rêves. Voilà donc à méditer, à réfléchir. 13h25 minutes dans ce studio. Très rapidement, je vous amène quelque part. Retrouvez ce groupe, Souvenir, Souvenir. Le titre, c'est Rété. Ça fera le plaisir d'écoute de la sous-directrice des programmes de la radiodiffusion nationale tchadienne, Marila Gayle Barma, Hassan Lamain, directeur Hassan Lamain de la rédaction, Melom Graziela de la rédaction, Nekourmé Rousine également de la rédaction. Ça, c'est pour vous.

0: 13h31 minutes dans ce studio de radiodiffusion nationale tchadienne. Nous ouvrons à présent la chemise de vos avis et communiqués.
1: Avis de recherche. Madame Tamawa est à la recherche de ses deux enfants, Orgumu, âgé de 7 ans, et Merci, âgé de 4 ans. Ils sont sortis depuis hier dimanche, avant-hier bien sûr, au quartier Farcha Djougoulier, aux environs des 11h. Ils sont habillés respectivement en maillot jaune et une robe blanche. Elle prie toute personne qui les aurait vus ou hébergés de les conduire au commissariat le plus proche ou contacter Tamawa au numéro suivant, le 62 00 97 24 ou le 66 99 21 17. Décès à présent. Faisant suite au communiqué annonçant le décès de Laure Ortom, survenu le 30 juin 2026, les familles Ortom Bessalo, Célestin, Madame Toubaro Alice Kouinar, le vice-premier ministre Liman Mahamat, Madame Liman Mahamat née Irène Ortom et Tamira tiennent à informer les parents, amis et connaissances d'Ndjamena, Sar, Mundu, Doba, Kumbra et Moïsala que l'entraînement des Ortom, épouse de Obet Tchoumgoyo, Noyom, aura lieu le mercredi 8 juillet 2026 au cimetière de Toukra. Le recueillement et les condoléances sont reçus chez le vice-premier ministre à Farcha.
0: Nécrologie, toujours les familles d'Okodi Yohana, Adimasté, Mbairagos, Dimtabe, Mbairagos, Dimnaibé Oscar, Ndolingar, Bino, Dila, le Ndjekoro, Ngaro Odim Kilambay, Roboy Manasse, Joana Angarasi, Ndjenandum Yoyana Modeste, Lasm Ndondi, Nenudi Ndondi, et Asna Nodum Saturnin, profondément attristé, ont la douleur de vous annoncer le rappel à Dieu de leur fils, petit-fils, neveu et frère bien-aimé, Mbay Rum Kag Ouma Maxime, décédé le dimanche 5 juillet 2026 à Djamena des suites de courtes maladies. Cette triste nouvelle portée à la connaissance de tous les ressortissants des sous-préfectures de Bébidia, Bekiri, Komé, Beladia, Beboni, Mbiku, résidant à Ndjamena, ainsi qu'à l'ensemble des familles par alliance, connaissance et amis, notamment les familles Mbaïda, Marcus, Ndondi, Ndjekoro, Nodum, Bairagos, Beas Ngaramundu, Radum, Kalimbay, Boyum, Ngarasi, Gondier, Beldum, Dum, Ogumdo, et Bébidia, Ndeingar, Yoyana, Toingar, Yaro, Nadi Orum, Lauger, Nangnemu, Radum, Bitrus, Ndjamena. Le recueillement se tient au domicile du regretté Dokodi Yoyana au quartier Gassi derrière l'Assemblée nationale. L'inhumation aura lieu le mercredi 8 juillet 2026 au cimetière de Toukra. Les familles endeuillées remercient par avance toutes les personnes qui s'associeront à leur douleur par leurs prières, leur présence et leur marque de compassion. Je suis la résurrection et la vie, celui qui croit en moi vivra quand même il serait mort. Jean 11, 25. Que le Seigneur accueille son âme dans sa paix éternelle et accorde réconfort et consolation à toute la famille. Monsieur Alarabaï Madiko et ses enfants, la grande famille Yangar, la famille Alatan Asio, famille Tibé Sou Nganti, famille Ngartolum Ndoliam, la grande famille Kaminga, famille Koum Gendorum et la grande famille Bangdog de Ndjamena ont le regret d'annoncer le décès de leur épouse, mère et fille Ramadi Hortensia, décès survenu le samedi 4 juillet 2026 à Ndjamena des suites de courtes maladies. Cet avis s'adresse aux parents de Dembo, Maïmana, Danmadia, Bangdogo, Kama, Dubadene 5, Kaba 4 et 5, Satenyan, Moyum Toro, Dilingala, Bekuru, Moïsala, Kumra, Sar, Mundu et Ndjamena. L'inhumation aura lieu le mercredi 8 juillet 2026 au cimetière de Toukra. Le lieu de recueillement est au domicile familial de Toukra situé au lycée et collège Maldom Abbas. Que l'âme de la défunte repose en paix. Page noire toujours, les familles, là où Ndinga ou Dodinga, là où Dobor, Dokula, Bayram, Mbaïda, Toudibé, Gilbert, Ata, Kewang, Philippe ont le regret d'annoncer le décès de leur fils, frère, père et beau-fils, le nommé Dimarum Dodinga, décès survenu le vendredi 3 juillet 2026 à N'Djamena des suites de maladie. Cet avis s'adresse aux parents de N'Djamena, de Bécan, de Koubo, de Bétoré, de Don, ainsi qu'à ceux du Cameroun et de la RCA. L'inhumation aura lieu le mercredi 8 juillet 2026 au cimetière de Toukra, ici à N'Djamena. Par ailleurs, le lieu de recueillement est au domicile de son grand frère Feu, Lao Ndingao Dodinga, assis au quartier Gassi, non loin de l'ONEX. Dieu a donné et Dieu a repris, que le nom de l'Éternel soit loué et paix à son âme. Et enfin, ce dernier avis de remerciement au nom de toute la famille d'Eladji Souleymane Abba Mahamat de Fianga, très touchés par le décès tragique des 11 membres de leur famille lors du naufrage de Bousseau sur le fleuve Chari le 26 juin 2026. La famille tient à exprimer sa profonde gratitude à toutes les personnes qui leur ont soutenu, qui les ont soutenus pendant cette douloureuse épreuve. Le remerciement s'adresse au maréchal du Tchad, Son Excellence Mahamat Idriss Déby Itno, président de la République du Tchad, au premier ministre chef du gouvernement, l'ambassadeur Alamaï Halina, à la ministre SGG, Dr Ramato Mahamat Outouin, aux sénateurs, députés et présidents des conseils provinciaux, ainsi que messieurs les préfets et sous-préfets du Mont-Héli, à monsieur le maire et les conseillers de la ville de Fianga, au chef traditionnel du département de Mont-Héli et toutes les personnes de bonne volonté qui leur ont apporté une aide matérielle, financière et morale. La famille d'Eladji Souleymane Abba Mahamat prie Dieu Tout-Puissant de vous le rendre au centuple, d'accorder aux disparus sa miséricorde et donner à toute la famille la patience et la force nécessaires. Que leurs âmes reposent en paix. La radiodiffusion nationale tchadienne par nos voix adresse ses sincères condoléances à toutes ces familles éplorées.

0: 14h, autant pour moi 13h42 minutes dans ce studio de radiodiffusion nationale tchadienne, la RNT, c'est chez vous, avec vous, pour vous et partout. La citation positive de ce 7 juillet est la suivante. Le succès ne vient pas de ce que l'on fait de temps en temps, mais de ce que l'on fait avec constance. Le succès ne vient pas de ce que l'on fait de temps en temps, mais plutôt de ce que l'on fait avec constance. Et cette citation positive du jour nous vient de Marie Forleo. Émile,
1: oui,
0: tu connais des gens qui s'aiment bien, ils se séparent 5 ans, 10 ans, 15 ans des fois, les gens pensent que c'est fini et puis ils se remettent ensemble. Tu connais des gens comme
1: J'en ai vu, j'en ai vu. Il y a un monsieur qui se sont séparés avec sa femme il y a 10 ans, mais récemment ils sont revenus ensemble.
0: Et on appelle ça comment?
1: Leur vie. Bon, en français facile, moi je peux dire c'est le rétro au foyer, hein, après quelques années.
0: D'accord. Celui qui arrive, c'est un footballeur. Il a abandonné le ballon pour embrasser le micro. Le capitaine Gadi Sely, lui, il nous dit que ça s'appelle ancien feu. Il suffit de souffler un peu dessus et ça va reprendre. On va déguster cette belle sonorité. Eh bien, nous sommes en Côte d'Ivoire avec le capitaine. Ce n'est pas n'importe qui. On va savourer.

D'amour, ya salam. Ça se passe ici sur les ondes de radiodiffusion nationale tchadienne. Ça fera le plaisir d'écoute de Diabo. Diabo Thomas, animateur Radio Soleil de Pala, qui nous suit en ce moment. Je n'oublie pas Abdoulaye Toche, chef de service contre les qualités d'écoute. Alifa Mahmad Seyd, chef de service programme de la RNT. Mahmad Tahir Fodi, chef de service programme adjoint. Bonne guérison à vous.

YouTube, 13h47 minutes dans ce studio de radiodiffusion nationale tchadienne. Mesdames, messieurs, si vous venez de prendre le train en marche, vous êtes dans Antenne Midi de ce 7G 2026. Et le dicton de ce jour est le suivant. À la Saint-Raoul, le soleil fait son tour. À la Saint-Raoul, le soleil, lui, il fait son tour. Voilà le dicton de ce jour qui nous ramène donc, notre Boeing se pose ici au Tchad. Nous retrouvons la belle voix de Sitsonal Gewi dans le titre Chalani.

Quand on écoute la RNT, on n'a pas envie de bouger, n'est-ce pas? Parce qu'ici, on vous informe, on vous éduque et en même temps, on pousse le son. Très beau tube, signé Ferregola et Olivia Touchezé, n'est-ce pas? Ça fera le plaisir d'écouter de Ali Baba, Adoum Abdoulaye, Alara Somadi Prudence, Abdoulaye, chef de parc et son adjoint Abakar Alassane, Rachel Dolmian de Atidjari Bank et son chauffeur Ousmane. Ils aiment bien cette sonorité, c'est pour vous alors.

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0: Auditeurs, auditrices à l'écoute de nos programmes partout dans le Tchad, ici Ndjamena, dans notre studio, il est 14h. Tchad d'actualité, midi, une présentation d'Innocente Virginia Kemba. Bonjour Innocente.
1: Bonjour Émile, bonjour à tous. Le ministre des Armées auprès des troupes sur le terrain depuis hier, le général Issa Kamalwa Diamous, fait ses dessins pour galvaniser les éléments des forces de défense déployées pour la sécurisation des frontières. Depuis quelques années, l'on assiste à la prolifération des écoles de formation des agents de santé, lesquels ont besoin d'une accréditation pour fonctionner. Les spécialistes en la matière sont à l'école du savoir. On fera le point et à suivre également dans ce journal La Chronique. Écho. Mesdames et messieurs, une fois de plus, bonjour et bienvenue aux 14h de Radio Tchad. Vous l'avez suivi dans nos précédentes éditions, le Sénat a adopté le projet de loi portant institution encadrement du prélèvement de la transplantation rénale à partir d'un donneur vivant au Tchad. Quelle est donc l'importance de cette étape, Hassan Lamé?
2: La transplantation rénale est une opération qui consiste à implanter chirurgicalement un nouveau rein sain provenant d'un donneur. 1,43 milliard de personnes souffrent de l'insuffisance rénale dans le monde. Au Tchad, cette pathologie

0: touche entre 2000 à 3000 individus. Plusieurs causes peuvent être identifiées, mais les plus fréquentes sont le diabète et la tension artérielle. Ainsi, la transplantation rénale offre plusieurs avantages. Les personnes ayant subi l'opération voient leur espérance de vie augmenter à plus de 60 ans. Au Tchad, à ce jour, ces soins étaient réservés exclusivement aux personnes disposant des ressources financières leur permettant de se faire évacuer. Avec l'adoption de ce projet de loi, les greffes de reins n'est plus un luxe. Toutes les couches vulnérables peuvent se faire soigner sur place, ce qui est avantageux économiquement. La personne transplantée aura une amélioration d'énergie et pourra se livrer aux activités quotidiennes. Les risques cardiovasculaires sont drastiquement réduits. Ce qu'il faut comprendre, c'est que, sauf des personnes vivantes peuvent être des donneurs. La loi précise que celui ou celle qui donne son rein doit avoir un lien familial, conjugal avec le receveur. On pense aux descendants, ascendants, conjoints, frères, sœurs directs. Les mineurs sont exclus de cette opération. Le don est gratuit. Un comité d'éthique chargé de contrôle sera mis en place. Il donnera son avis avant toute opération. Toute commercialisation d'organes est proscrite par la loi. En somme, la greffe de rein, une première, constitue une révolution dans le système sanitaire tchadien.
1: Hassan Lamé, au Palais de la démocratie hier, le président de l'Assemblée nationale, Ali Koulotou Tchaimi, a reçu Madingen Thiam, la coordinatrice du projet d'appui au Parlement et aux processus électoraux. Plusieurs sujets relatifs au partenariat entre l'Assemblée nationale du Tchad et ce projet ont été largement évoqués pendant les échanges. Et je vous le disais en titre, le général Issaka Malwa Diamous, ministre des Armées, est sur le terrain auprès des troupes déployées pour la sécurisation des frontières. Le ministre était hier à Tissi, dans la province de Sila Dimadoumita.
2: Il est question pour le ministre en charge des armées, général Issaka Malwa Diamous, de toucher du doigt les problèmes que rencontrent au quotidien les troupes de l'armée nationale tchadienne basée à Tissi, ensuite chercher de voies et moyens à remédier à cette difficulté. Aussitôt arrivé, le ministre des armées, des anciens commandants et des victimes de guerre, entouré de sa délégation, a tenu une réunion avec les responsables des unités de l'armée nationale tchadienne pour écouter des vives voix sur leurs conditions de vie dans leur mission régalienne, qui est la sécurisation des personnes et de leurs biens, mais aussi et surtout la surveillance de la frontière. Le ministre Issaka Malwa Diamous a salué l'engagement et la détermination des éléments des forces de défense et de sécurité opérant pour la sécurisation dans cette partie du pays. Le général Issaka Malwa Diamous a réaffirmé le soutien sans faille du maréchal Mamad Idriss Déby Itno aux forces de défense et de sécurité de Tissi en particulier et du Tchad en général pour leur effort inassable pour la paix. Lors de cette rencontre, le commandant des troupes Zakaria Ahmad Ardia a énuméré quelques difficultés que rencontre son groupement à Tissi. Le chef du département des armées a rassuré que ces doléances trouveront leur solution. La délégation mettra le cap sur SAR pour la même mission. Djuma Doumita, Tissi, pour la Radio Tchad.
1: Mamata Sile Kalata, le ministre de l'Aménagement du Territoire, de l'Urbanisme et de l'Habitat, est lui aussi sur le terrain. Il séjourne à Moussoro, dans le Barel Gazelle, à Matali Daledou.
3: Les autorités administratives, civiles et militaires, à leur tête le délégué général du gouvernement auprès de la province du Barel Gazelle, Ali Mustapha Brahimi, ont réservé un accueil digne de son nom à la délégation conduite par le ministre de l'Aménagement du Territoire, de l'Urbanisme et de l'Habitat, Mamad Asilek Halata. Juste après, cap est mis sur la résidence de la délégation générale du gouvernement pour la présentation des civilités. En présentant le programme de son séjour à Moussoro, le ministre Mamad Asilek Halata a soulevé quelques problématiques liées à la gestion des titres fonciers, préservation des réserves de l'État et l'occupation anarchique des zones urbanisées.
4: Le problème foncier, le problème de la terre devient quelque chose de très sérieux et facilement découle sur des problèmes de mort d'hommes. Dans la ville de Moussoro, il y a beaucoup de doublons. On attribue le terrain à 3-4 personnes qui finissent à la justice. Ce n'est pas légal.
3: Quelques temps après, le ministre a convoqué une réunion restreinte avec les acteurs impliqués dans le domaine de l'aménagement et d'urbanisation pour donner des orientations et instructions fermes sur les réserves de l'État occupées sans autorisation et le conflit récurrent sur le titre foncier à Moussoro. Très satisfait de la visite du ministre, le délégué général du gouvernement auprès de la province du Bahr Ghazal, Ar Mustapha Brahimi, a rassuré de mettre en application les orientations du gouvernement en matière foncière. Moussouro, Ahmad Ali Daladou, Radio Tchad.
1: Et l'actualité nationale qui reste dominée par le troisième recensement général de la population et de l'habitat, une mission d'appui conduite par le ministre en charge du développement agricole, Keda Bala, séjourne à Pala, Nenbenestorne Galandi.
5: Des compléments d'équipements composés notamment de groupes électrogènes, de batteries externes power bank, des bidons de carburant, d'huile à moteur et de plusieurs autres matériels ont été reçus par l'assistant informatique représentant le coordonnateur provincial du RGPH 3, Ali Mahamat Apiès. C'est donc vise à faciliter les opérations du troisième recensement général de la population et de l'habitat dans les zones difficiles d'accès du Mayo-Kibi Ouest. Selon le coordonnateur adjoint du MPS pour le RGPH 3, Liwune Laurent, cette donation vient en complément des appuis déjà accordés aux équipes de terrain. Elle traduit également l'engagement pris pour permettre le bon déroulement de cette opération d'envergure nationale dans la province. Réceptionnant ce lot de matériel, l'assistant informatique Ali Mahamat Apiès a exprimé sa gratitude aux donateurs. Il estime que ces équipements permettront aux agents recenseurs de mieux accomplir leur mission, notamment dans les zones les plus difficiles. Pala, Nenbenesor Galandi pour la Radio Tchad.
1: Retour ici à N'Djamena où se déroule depuis hier un atelier de formation des responsables pédagogiques sur la collecte, le traitement et l'analyse des données pour l'accréditation des écoles de santé au Tchad. Un atelier organisé par la Direction des ressources humaines et de la performance du ministère de la Santé publique d'Indium Tidimassal.
6: Lancé par le ministère de la Santé publique et de la Prévention, l'accréditation des écoles de santé au Tchad est une démarche pouvant permettre d'aboutir au système licence, master, doctorat, LMD. Pour relever ce défi, le département de la Santé publique et ses partenaires jugent nécessaire d'outiller les responsables des écoles de santé publique et privée pour des besoins de la cause, renseigne le consultant Mahfoud Mohamed Abdraman.
7: Cet atelier est destiné pour former les responsables pédagogiques dans la préparation de l'accréditation des écoles, notamment dans l'identification des données à collecter, leur traitement, leur exploitation et leur suivi pour déterminer l'ensemble des éléments de preuve à préparer pour l'audit externe qui sera mené par le CAMES.
6: Le directeur général de l'enseignement supérieur public, Dr Famargué Kaitamba, a fait remarquer que le renforcement des capacités des ressources humaines en matière de la santé publique est au cœur des actions du gouvernement.
8: Les ressources humaines constituent le pilier de l'amélioration des indicateurs de santé. Cet atelier traduit par volonté du gouvernement tchadien de doter les secteurs de la santé des outils pour améliorer la qualité de formation.
6: Dr Famargué Kaitamba exhorte enfin les participants à plus de travail, non seulement pour booster la qualité de l'enseignement dans les écoles de santé, mais aussi des soins de qualité au Tchad.
1: Dans le cadre du partenariat entre l'Université Adam Barka d'Abéché et le Centre national de recherche pour le développement, une rencontre d'échange a été organisée hier. Elle est axée sur la préservation des écosystèmes, la valorisation du patrimoine archéologique et la recherche scientifique. Omar Tidjani Mahamat de Pifada.
9: C'est dans le cadre du partenariat entre l'Université Adam Barka d'Abéché, le Centre national de recherche pour le développement, CNRD, et la réserve naturelle et culturelle de l'INEDI, que cette rencontre d'échange entre les éminentes personnalités a eu lieu sur la préservation des écosystèmes, la valorisation du patrimoine archéologique, biologique et la recherche scientifique de la réserve naturelle et culturelle de l'INEDI. Dans son intervention, le directeur de la RNC, Issaka Gonegirki, a souligné que l'INEDI reste une bibliothèque à ciel ouvert. Le président de l'Université Adam Barka d'Abéché, Dr Mohamed Ali Mustapha a relevé que l'objectif de cette rencontre traduit notre volonté de bâtir un partenariat scientifique durable au service de la science. Le directeur de la CNRD, professeur Mahmoud Youssouf Kayal, a dit que l'INEDI est un carrefour interdisciplinaire unique.
10: L'INEDI transcende la simple conservation. C'est un laboratoire à ciel ouvert par la richesse de sa biodiversité, ses ressources hydrologiques et son patrimoine archéologique.
9: À l'issue de cette rencontre, les responsables de la RNC présenteront aux anciens chercheurs la mission, enjeux et perspectives de la RNC avant d'effectuer une visite sur le site de la réserve naturelle et culturelle de l'INEDI.
11: Radio Fada, Omar Tidjani Mahamat pour la Radio Tchad.
1: Écho de la Coupe du Monde 2026, la phase de huitième des finales qui se poursuit. Hier, le Portugal est éliminé par l'Espagne 1-0. Les États-Unis d'Amérique ont été battus par la Belgique 4-1. Aujourd'hui, à l'affiche, Égypte face à Argentine à 17h heure de N'Djamena et à 21h la Suisse qui sera face à la Colombie. Et nous bouclons par la chronique Écho de ce mardi qui porte sur la rupture du ciment et ses conséquences socio-économiques, Vourboubé Passiri.
11: Au Tchad, la rupture du ciment est bien plus qu'une simple pénurie. C'est un signal d'alarme économique qui touche à la fois le logement, l'emploi, les infrastructures et le pouvoir d'achat des ménages. Avec un sac de 50 kg passé d'environ 8 000 francs à 13 000 francs CFA, selon le point de vente, le ciment pèse désormais lourd sur les ménages et les entreprises. Cette crise révèle surtout la faiblesse de l'offre locale et la dépendance aux importations et aux contraintes logistiques. Tant que l'approvisionnement ne sera pas stabilisé, le ciment restera au Tchad un facteur de tension économique autant qu'un matériau de construction. Cette flambée ralentit les constructions privées, retarde des projets publics et renchérit l'ensemble du secteur des bâtiments. La première conséquence est sociale. Pour beaucoup de familles, bâtir une maison devient un projet de plus en plus lointain, voire inaccessible à cause de ces matériaux essentiels. Les petits entrepreneurs, les maçons, les ferrailleurs et les vendeurs de sable et remblai subissent aussi la baisse d'activité avec moins de chantiers et donc moins de revenus. La seconde conséquence est économique. Le ciment étant un intrant de base, sa rareté bloque toute la chaîne de construction et freine les investissements dans les routes, les écoles, les hôpitaux et le logement urbain. À cela s'ajoute une fragilité structurelle. La production locale ne couvre plus suffisamment la demande, ce qui accroît la dépendance aux importations et aux perturbations logistiques régionales. Par ailleurs, cette situation révèle un problème de gouvernance du marché. Quand un produit aussi stratégique que le ciment devient instable, c'est toute la planification économique qui vacille parce que les coûts des chantiers deviennent imprévisibles et que les ménages reportent leur projet. La crise du ciment montre donc qu'au Tchad, un sac de ciment ne construit pas seulement un mur. Il soutient aussi l'activité économique, l'emploi et la confiance dans l'avenir. Vivement à mardi prochain.
1: Le rendez-vous est prévu à Passiri, 14h et 14 minutes au studio 3 de Radio Tchad, d'où nous émettons. C'est tout pour le 14h et merci à vous de l'avoir suivi. Retenez pour l'essentiel que le ministre des Armées est depuis hier aux côtés de ses frères d'armes sur le terrain. Le général Issaka Maloua Diamous, qui était d'abord dans la province de Sila, puis dans le Moyen Chari, est sur le terrain pour s'imprégner des conditions de ses éléments et surtout galvaniser les troupes qui veillent jour et nuit pour la sécurisation des frontières. Et puis, dans le but de contrôler et surtout assurer le suivi de la formation des agents de santé, le ministère de la Santé publique vient d'initier un système d'accréditation. Depuis hier, les responsables pédagogiques suivent une formation sur la collecte, le traitement, l'analyse des données et l'évaluation pour l'accréditation de ces écoles de santé. Ce journal est réalisé par Goula Radio Indigna, collaboration technique d'Enerangar Delphine. Au micro, je suis innocente Virginia Kemba. Passez un bel après-midi en compagnie de nos programmes.

0: 14h19 minutes dans ce studio de radiodiffusion nationale tchadienne. Vous venez là de suivre Tchad Actualité Midi, présenté par Innocente Virginia Kemba, la belle voix de NK20 dans le titre Tchad Aguina, qui a raccompagné SEPA. Nous restons toujours chez nous, de très belles voix à consommer, cette fois-ci en duo F6 dans le titre For You.
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F6, Mugabe Francis, son nom d'artiste, c'est F6 et Boy Prezi, dans le titre For You, Baby Otar Ledial, ceux qui aiment mettre leur bouche dans l'affaire des gens. Vous laissez votre devanture sale, vous prenez votre gros balai pour aller balayer chez les autres. Ce n'est pas une bonne manière de faire. Il faut s'occuper de ses problèmes et laisser les gens s'aimer tranquillement. Et la chose se passe ici sur les ondes de radiodiffusion nationale tchadienne, ici dans Antenne Midi. L'expression de ce 7J est la suivante: prendre le taureau par les cornes. L'expression prendre le taureau par les cornes signifie faire face à une difficulté avec courage et détermination sans chercher à l'éviter. C'est cela dire prendre les taureaux par les cornes, c'est simplement faire face à une difficulté, mais avec courage, détermination, sans chercher à l'éviter. Exemple, au lieu de repousser ses démarches administratives, elle a pris le taureau par les cornes et a tout réglé en une journée. Voilà donc un exemple, comme on le dit, terre à terre. Je vous amène quelque part retrouver celui-là. C'est le bébé chou des femmes. Les femmes l'aiment beaucoup. Il chante très bien. Fally Ipupa, la rumba, la musique des grands, des aînés, des papas. Et c'est dans Les Didi.

Pour toutes les femmes fortes, c'est ce que dit l'artiste Fally Ipupa. C'est pas pour celle-là qui fuit, mais celle qui affronte, comme on le dit, et celle qui affronte la vie avec courage, détermination. Musique des grands, des grandes dames, à savoir Madame Amélie Dolmia, sous-directrice de production de la RNT, Marila Gueyle-Barma, sous-directrice des programmes de la RNT, notre fidèle auditeur Djamadi Bey-Ozé qui nous suit, ainsi que toute sa famille. Je n'oublie pas Brahim Barosa et John Fab Christian. C'est

Ce fidèle auditeur me dit que c'est la musique des grands, mais également c'est pour les amoureux. Si madame est à côté, veuillez l'inviter. Esquisser quelques pas de danse, ça fait du bien en ce mardi 7 juillet 2026. Et si vous n'êtes pas amoureux, eh bien, un grand verre d'eau, ça va faire du bien.

0: 14h29 minutes dans ce studio de radiodiffusion nationale. Tchadiana, présent à la suite et fin de vos avis et communiqués.
1: Avis de recherche Tamawa et à la recherche de ses deux enfants, Orgoum, âgé de 7 ans, et Merci, âgé de 4 ans. Ils sont sortis depuis dimanche au quartier Farcha du Goulier, aux environs des 11h. Ils sont habillés respectivement en maillot jaune et robe blanche. Elle prie toute personne qui les aurait vus ou hébergés de les conduire au commissariat le plus proche ou contacter Tamawa au numéro suivant, le 62 00 97 24 ou encore 66 99 21 17. Décès à présent. Faisant suite au communiqué annonçant le décès de Hortom, survenu le 30 juin 2026, les familles Hortom Bessalou, Célestin, Madame Toubaro, Alice Koinar, le vice-premier ministre Liman Mahamat, Madame Liman Mahamat née Irène Hortom, et Tamira tiennent à informer les parents, amis et connaissances d'Indjamena, Sar Mundo Doba, Kumra et Moïsala que l'enterrement de Laure Hortom, épouse de Obet Tchumgoyo Noyom, aura lieu le mercredi 8 juillet 2026 au cimetière de Toukra. Le recueillement et les condoléances sont reçus chez le vice-premier ministre à Farcha. La famille Dokodi Yoyana, Jimasde Bairagos, Jim Tabi Bairagos, Jim Nebey Oscar, Dolengar Binon, Dila le Djekorey, Ngaro Jim Kalimbi, Ereboui, Manassé, Jonan, Garassi, Djenadoum Yoyana, Modeste, Lassem Dodi, Nenodi Dodi et Asna Nodom, Saturnin, profondément attristé en la douleur de vos annoncés, le rappel à Dieu de leur fils, petit frère, petit-fils, neveu et frère bien-aimé, Mbaye Erem Kang Ouman Maxime, décès le dimanche 5 juillet 2026 en Djamena de suite d'une courte maladie. Cette triste nouvelle est portée à la connaissance de tous les ressortissants des sous-préfectures de Bébidja, Bekiri, Komé, Beladia, Beboni et Mbaïkou résidant en Djamena, ainsi qu'en l'ensemble des familles par alliance, connaissances et amis, notamment les familles Baïda, Marcus, Dodi Djekouré, Nodoum, Mbairagos, Mbaï Sangar Amundu, Radoum Kalimbei, Bouyaoum Ngarassi, Godje Beldoum, Doum Ogemdo, Abibidja, Ndengar Yoyana, Tongar Yaro, Nadiorem Laoguer, Nang Nenoum Radoum Bitprous, Anjamena, le recueillement se tient au domicile du regretté Dokodi Yoyana au quartier Gassi derrière l'Assemblée nationale. L'inhumation aura lieu le mercredi 8 juillet 2026 au cimetière de Toukra. Les familles endeuillées remercient par avance toutes les personnes qui s'associeront à leur douleur par les prières, leur présence et leur marque de compassion. Je suis la résurrection et la vie. Celui qui croit en moi vivra quand même il sera mort. Jean 11, verset 25. Que le Seigneur accueille son âme dans sa paix éternelle et accorde réconfort et consolation à toute la famille.
0: La suite, la famille Nimane Kana annonce aux parents, amis et connaissances le décès de Kibo Myriam, décès survenu le 6 juillet 2026 en Djamena des suites de courtes maladies. Cet avis s'adresse à Kimido Nimane à Sar, Masu Nimane à Todombe, à Hawa Nibisi à Kiabe, la famille de Bale Seli. L'inhumation est prévue pour ce mercredi 8 juillet 2026 à Toukra. Le lieu de recueillement est chez Nimane Kana Nabia à Atron. La grande famille Abdelhadi Mohamed Saleh Baba Yaroua N'Djamena, Faki Issa Mohamed Saleh, capitaine Hassan Mohamed Saleh, Issa Mohamed Saleh, Haroun Mohamed Saleh, Adide Mohamed Saleh, Kabiru Mohamed Saleh et Nouracham Mohamed Saleh ont le regret d'annoncer à tous les parents d'Adjo en général et ceux de canton RF et Tchékiné le décès de leur petit frère Hamid Mohamed Saleh, décédé hier soir à N'Djamena, au quartier Kartouta dans le 7e arrondissement des suites de courtes maladies. Le sacrifice aura lieu demain, mercredi 8 juin de 8J, autant pour moi, 2026, au domicile de son grand frère Abdelhadi Mohamed Saleh Baba Yaro à Kartouta dans l'après-midi. Paix à son âme. Remerciements au nom de toute la famille de Deladji Souleymane Abba Mohamed de Fianga, très touché par le décès tragique des 11 membres de leur famille lors du naufrage de Bousso sur le fleuve Chari le 26 juin 2026. La famille tient à exprimer sa profonde gratitude à toutes les personnes qui leur ont apporté soutien pendant cette douloureuse épreuve. Ces remerciements s'adressent au maréchal du Tchad, son Excellence Mohamed Idriss Déby Itno, président de la République du Tchad, au premier ministre chef du gouvernement, l'ambassadeur Alamaï Halina, à la ministre SGG, Dr Ramato Mohamed Outouin, aux sénateurs, députés, présidents des conseils provinciaux, ainsi que messieurs les préfets et sous-préfets du Mont Ili, à monsieur le maire et les conseillers de la ville de Fianga, au chef traditionnel du département de Mont Ili, et toutes les personnes de bonne volonté qui leur ont apporté une aide matérielle, financière et morale. La famille d'Eladji Souleymane Abba Mohamed prie Dieu Tout-Puissant de vous le rendre au centuple, accorder aux disparus sa miséricorde et de donner à toute la famille la patience et la force nécessaires. Que leurs âmes reposent en paix. La radiodiffusion nationale tchadienne, une fois de plus, par nos voix, adresse ses sincères condoléances à toutes ces familles éplorées.

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Antenne Midi de ce 7 juillet 2026 se poursuit. Sachez qu'aujourd'hui, deux journées sont célébrées. La toute première, c'est la journée mondiale du pardon. La journée mondiale du pardon est célébrée chaque année, le 7 juillet. Elle invite chacun à réfléchir au pouvoir du pardon, qu'il s'agisse de pardonner aux autres, de demander pardon ou de se pardonner à soi-même. Pourquoi donc cette journée? Juste parce que le pardon est considéré comme un moyen de favoriser la paix, de restaurer les relations et de se libérer du poids de la rancœur. Cette journée rappelle que pardonner ne signifie pas oublier ou approuver une faute, mais simplement c'est une manière de choisir de ne plus laisser la colère ou le ressentiment diriger notre vie. Ce qu'il faut retenir pour cette journée, c'est que pardonner, c'est offrir à son cœur la possibilité d'avancer avec plus de sérénité. Demander pardon n'est pas un signe de faiblesse. Pardonner également n'est pas un signe de faiblesse. Des fois, on a envie, on a besoin de se pardonner à soi-même. C'est pas qu'on a offensé quelqu'un ou bien on a fait du mal. Nous-mêmes, des fois, on se reproche. Eh bien, c'est important. Demander pardon et pardonner également aux autres, ça simplement pour la paix de son cœur, pour la tranquillité de son esprit et pour la sérénité. Nous retrouvons Wawibi dans le titre Monté.

0: 14h et 44. Le réseau est plein. Néla ou Monté, on se pose bien de savoir c'est quoi qui monte. Hein? Un verre, deux verres et après on fait des cadavres de bouteilles. L'artiste Wabibi dans le titre Monté. Émile, tu aimes bien le chocolat?
1: J'aime du chocolat, surtout quand on met dans le pain.
0: Et Delphine? Oui, elle aussi, elle dit, elle adore le chocolat. Vous également, fidèle auditeur, j'espère que vous aimez bien le chocolat. Alors, sachez qu'aujourd'hui, 7 juillet 2026, c'est également la journée mondiale du chocolat. Le chocolat est célébré donc chaque année, le 7 juillet. Elle met à l'honneur l'un des aliments les plus appréciés au monde, qu'il soit noir, au lait ou blanc. Pourquoi le 7 juillet, selon une tradition largement répandue, cette date correspond à l'arrivée du chocolat en Europe en 1550, après son introduction depuis les Amériques, bien que cette origine soit davantage symbolique qu'historiquement établie, le 7 juillet est devenu la date la plus populaire pour célébrer le chocolat. Donc, bonne dégustation à tous ceux qui aiment le chocolat. Aujourd'hui, retenez que ces deux journées, la journée mondiale du pardon ainsi que la journée mondiale du chocolat, de la bonne musique, ça se passe ici.

0: Mais une très belle voix se pose dessus, c'est signé Ligui dans le titre. Ça va aller, c'est pour envoyer des ondes positives, hein, très positives à tous ceux qui sont malades, couchés à la maison ou sur les lits et d'hôpitaux. Nous vous souhaitons une très bonne guérison. Ceux qui traversent des moments difficiles, sachez que nous sommes de cœur avec vous. Ainsi va la vie. Et ceux qui toquent également à certaines portes, que ce soit les affaires ou de l'amour, cette sonorité c'est pour vous.
1: Et de cette sonorité musicale, dire beaucoup de courage à tous les étudiants ou bien les bacheliers sans diplôme, les diplômés sans emploi qui font moto-taxi, de garder l'espoir, soyez courageux, ça va aller.
0: Ça va aller, ainsi, et faites la vie.

Vous ne vous êtes pas trompé de station, vous êtes bien à l'écoute des programmes de radiodiffusion nationale tchadienne dans Antenne Midi de ce 7 juillet 2026, 14h49 minutes. Ça se poursuit tranquillement mais sûrement vers la fin. Le prénom de ce jour, c'est Raoul, d'origine germanique. Il vient des éléments rad, qui veut dire conseil, et wolf, qui signifie loup. Le loup de bon conseil. Ou conseiller avisé. Voilà la signification de Raoul, conseiller avisé. Les caractéristiques, les personnes prénommées Raoul sont souvent décrites comme des personnes déterminées et courageuses, loyales et protectrices envers leurs proches, réfléchies avant de prendre une décision, indépendantes et persévérantes, dotées d'un bon sens de responsabilité. Et qu'est-ce qu'on peut retenir comme date événement? 7 juillet 1974, c'était la finale de la Coupe du monde de football. L'Allemagne de l'Ouest remporte la compétition en battant les Pays-Bas 2-1. Voilà ce qu'on peut retenir, date de naissance de célébrité. Nous prenons le 7 juillet 1922, est né Pierre Cardin. Pierre Cardin, majeur de la haute couture. C'est une figure majeure de la haute couture. Couture. Jusqu'aujourd'hui, il y a encore des sacs à main, n'est-ce pas Delphine? Des sacs à main, des paires de chaussures avec la marque Pierre Cardin. Il est né donc un 7 juillet 1922. Voilà ce qu'il y a à retenir. Un coucou à tous ceux qui portent le prénom de Raoul, qui sont décrites comme des personnes déterminées et courageuses, loyales et protectrices. Delphine, tu connais un Raoul? Eh bien, on dit également que les Raoul sont indépendants et persévérants. Ils sont dotés d'un bon sens des responsabilités. Célibataire à l'écoute des programmes de radiodiffusion nationale tchadienne, jeune fille, si jamais parmi vos courtisans, vos aspirants, il y a un Raoul et un penchant pour ce Raoul, et laissez Aguidi Rigobert de côté, laissez Émile. Mais s'il y a Raoul, vous prenez parce qu'il paraît qu'ils sont bien. Je vous amène quelque part, retrouvez au Togo. Le groupe Toufan, dans le titre « L'argent », on en a besoin, n'est-ce pas Delphine? Chaque jour, on a besoin d'argent. Ça fera le plaisir d'écoute de ma petite copine Gisma Dekito Mbongo depuis le quartier Gassi. Ma petite chérie, ça c'est pour toi. Le groupe Toufan nous invite à trinquer à la santé de son argent. Ils ont beaucoup d'argent, on va soulever les verres en leur honneur alors.

La musique des papas, des mamans, des grands, des aînés, ceux de ma génération, ça se danse sans poussière, hein? On ne soulève pas de poussière. Ça se danse également avec l'homme ou la femme de sa vie, hein? Pas avec celui ou celle d'autrui. Les bonnes choses se passent ici sur la radiodiffusion nationale tchadienne. C'est dans Antenne Midi, en fond sonore, Madilou, dans le titre « Ya Jean ». Et c'est avec cette belle sonorité, mesdames, messieurs, que nous vous disons mille fois merci de nous avoir prêté une oreille attentive depuis 12 heures. Les services informatiques, maintenance, la sécurité, le transport, la rédaction, exploitation et antenne, contrôle et qualité d'écoute, programme, production, régie d'antenne, centre émetteur de Grédia. Sans oublier les différentes stations provinciales de l'UNAMA. Hadi Hawa Souleymane s'est occupé de la régie recette, Mamad Nour enregistrement, régie d'antenne, mon grand frère Dimton Roger, mes copilotes Sangwe Koyan Creyo, Denerangar Delphine, Habiba Moussa Abakar. Le grand Rigobert Song de la maison Agidi qui va prendre la relève d'un instant à l'autre. Les passagers de

0: Je vous donne rendez-vous, plaise à Dieu, le jeudi lorsqu'il sera 12h. Mais bien avant de céder la place à Ashta Abakar, notre proverbe africain qui dit ceci: la poule qui se moque du canard oublie qu'elle aussi marche en dandinant. La poule qui se moque du canard oublie qu'elle aussi marche en dandinant. Sur ce, excellent mardi à tous.
1: Au revoir.

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Nobel. 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Et celui qui a la richesse cherche le pouvoir. Et le pouvoir, c'est la porte de la mort. En arabe, on dit « Al-Bidin Baktoul Sida ».

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